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Venance Bulungu, à la profonde douleur de vous annoncer surtout les amis connaissances vivants à Bukavu et partout ailleurs, le décès de leur papa Venance Bulungu, décédé en date du 22 septembre suite à une courte maladie à son domicile Siza Buhanga. Au programme mercredi 23 septembre à 11h, messe des requiems et enterrement à 13h, retour à son domicile à Buhanga vendredi 25 septembre à 10h, levée de deuil à son domicile à Buhanga. Le fils du défunt, Jarni Bulungu, signe présent communiqué. 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La famille Chironde Venance, tayari tumepata programa. La famille de son excellence Monseigneur Bati Balibusan et Sylvestre, évêque du diocèse anglican de Bukavu, a le profond regret d'annoncer le décès inopiné de son fils Issam Bakongo Mani David, morceau venu ce 23 septembre à Bukavu. Que cette triste nouvelle parvienne. Elle est annoncée donc aux membres de la famille, aux fidèles chrétiens anglicans, aux amis et connaissances, tous se trouvant en RDC en dehors du pays. Le programme complet des funérailles sera communiqué ultérieurement. Fait à Bukavu le 23 septembre 2026 pour la famille, Monseigneur Bati Balibusan et Sylvestre, évêque du diocèse anglican de Bukavu, signe le présent communiqué. 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

d'Ambali Mbali, communiqué officiel. Il est porté à la connaissance de la population que les certificats d'enregistrement ci-dessous ne doivent faire objet de quelconque transaction jusqu'à nouvel ordre. Il s'agit des certificats d'enregistrement côté de 1 à 21, vol FB I-244, folio 032, au nom de Pai Pai Mouindo Bombardier, vol FBI-244, folio 033, au nom de Monsieur Adi Bassema Keflori, vol FB-243, folio 141, au nom de Bougamba Konkwa Pascal, vol FBI-243, folio 11, au nom de Nyamuga Bobazibou et Claude, vol FBI-245, folio 194, au nom de Lusumbu Mbake Jean, vol FBI-244, folio 002, au nom de Moulumode Roi, Lourendeka Patrick, vol 244, folio 021, au nom de Madame Ndagano Bati Angèle, vol FBI-244, folio 09, au nom de Monsieur Bonene Bafakulera Pascal, vol FBI-244, folio 05, au nom de Tizungu Namegabe Innocent, vol FBI folio 148, au nom de Magala Rutakaza John, vol FBI 243, folio 042, au nom de Boulonza Moussema Henriette, vol FBI 243, folio 30, au nom de Wani Karacha Jean-Luc, vol FBI 243, folio 017, au nom de Monsieur Chakanya Kachosi Désiré, vol FBI 243, folio 167, au nom de Antagunikira Kalalike Jean des Dieux, vol FBI 243, folio 186, au nom de Akilima Lechamamba David, vol FBI 244, folio 024, au nom de Moussimo Kemba Mikael, vol FBI 244, folio 029, au nom de Madame Bagula Jessica Regina, vol FBI 243, folio 195, au nom de Badesiri Ruesi Mushi Waliayage, vol FBI 844, folio 022, au nom de Masumbuko Kasayen Jean, vol FBI 244, folio 039, au nom de Mukanisa Kabunga Sylvain, les détenteurs de ces titres faisaient objet d'enquête pour faux en écriture, prévu et puni par les articles 244 et 227 du Code pénal congolais livre 2, sont appelés à contacter le département de la justice et droits humains de la FSM23 dès la lecture du présent communiqué. Pour le département de la justice et droits humains, Maître Chubaka Machamba Jean-Philippe signe le présent communiqué. Et la direction provinciale de mobilisation et d'encadrement des recettes du Sud Kivu, des PMR Sud Kivu, porte à la connaissance de tous les assujettis aux impôts et taxes ainsi que tous les partenaires détenteurs des notes de perception avis des mises en recouvrement, contraintes et échéanciers de paiement de l'urgence de procéder à la régularisation de leurs comptes auprès de la CADECO. À cet effet, une équipe d'agents de la DPMR sera déployée sur le terrain afin de procéder aux vérifications nécessaires, notamment la vérification des preuves de paiement présentées par les assujettis qui se sont déjà acquittés de leurs obligations fiscales. Les assujettis concernés sont à cet effet invités à se munir de leurs justificatifs ou preuves de paiement en vue de faciliter les opérations de contrôle et des vérifications. Pour ceux qui ne se seraient pas encore acquittés de leurs obligations, la direction les invite à prendre sans délai les dispositions nécessaires pour régulariser leur situation, à défaut de quoi les mesures de recouvrement forcées prévues par les dispositions en vigueur pourront être mises en œuvre. La DPMR Sud qui vous compte sur la bonne collaboration et les sens des responsabilités de tous. Ça fait à Bukavu le 21 septembre 2026. La direction signe le présent communiqué. 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
28 fait à Bukavu, le 21 septembre, les services académiques signent le présent communiqué. 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Le professeur docteur Ayagiroué Basengiré Balthazar Rodrigue signe le présent communiqué. 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

0: messieurs, salut et bienvenue pour suivre ce Radio Journal. Le fil de l'information en trois titres après la rencontre mardi entre le patron de la MONUSCO et la coordination politique de la FM23, un acteur dans le CCV du Sud qui vous propose que les discussions entre belligérants et acteurs internationaux aboutissent à des résultats concrets susceptibles d'améliorer les conditions de vie des populations de l'Est de la RDC, allant de l'ouverture des aéroports et banques jusqu'à l'amélioration du système éducatif et consorts. Les incendies ne sont seulement pas rapportés dans la ville de Bukavu, mais également dans les territoires du Sud Kivu. En l'espace de 3 semaines, la cité de Minova a connu 8 cas d'incendie. La société civile du milieu appelle à la vigilance. En sport, après leur parcours et le jeu en Coupe du Monde de football, les Léopards seniors messieurs de la RDC reprennent service jeudi. Ces derniers démarrent les éliminatoires de la CAN 2027 en accueillant à Kinshasa la Guinée équatoriale à partir de 18h heure de Bukavu. Voilà donc tout pour le sommaire, dans quelques instants les détails.
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0: Commençons par cette information. La rentrée académique est confirmée au 15 octobre dans les universités et instituts supérieurs se retrouvant dans les zones sous administration de l'AFSAM 23. Cette disposition est contenue dans une note circulaire portant sur les directives relatives au fonctionnement des établissements de l'enseignement supérieur et universitaire à l'occasion de l'ouverture de l'année académique 2026-2027. Dans cette note, l'autorité précise que seuls les établissements publics et privés jugés viables ou moyennement viables à l'issue du contrôle de viabilité sont autorisés à fonctionner. Ceux jugés non viables ne pourront être autorisés à fonctionner qu'à condition de soumettre avant le 15 octobre un plan de redressement permettant de remédier aux déficiences constatées et qui sera traité et répondu au cas par cas. Au Sud Kivu sont jugés viables seule l'université officielle de Bukavu UB et l'ISP Bukavu chez les publics, ainsi que l'université évangélique en Afrique UIA et l'UCB chez les privés. Sont moyennement viables l'ISTEM Bukavu, l'ISDR Bukavu, l'ISC Bukavu, l'UNI 50 LUIRO et l'ISDR Kaziba dans le secteur public, ainsi que l'ISPEF, PIB, ISECOF, ULGEL et ISTMK chez les privés. Cette note dresse aussi une liste d'une vingtaine d'établissements jugés non viables. Par ailleurs, l'AFSAM 23 fait savoir que l'organisation de la faculté de médecine et des filières des sciences de la santé est soumise à une autorisation spéciale de l'autorité compétente du mouvement après avis de la commission de contrôle de viabilité. Enfin, les enseignants du secteur public résidant dans les zones sous administration de l'AFSAM 23 précisent dans cette note sont élus de respecter leur charge horaires réglementaires dans leurs établissements d'attache, notamment en ce qui concerne les enseignements, l'encadrement des étudiants, les évaluations, la participation aux défenses, les délibérations et la collation des grades. La suite de ce Radio Journal à présent. La rencontre entre la MONUSCO et l'AFSAM 23 ne devrait pas se limiter aux échanges diplomatiques, mais déboucher sur des mesures concrètes pour les populations du Nord Kivu et du Sud Kivu, toujours confrontées aux conséquences de la guerre. C'est l'analyse de Maître Maurice Mirindi, rapporteur adjoint du bureau de coordination de l'ancien civil du Sud Kivu, qui réagit aux échanges entre James Swan et la coordination politique de l'AFSAM 23, tenue à Goma mardi 22 septembre dernier. Les détails avec Omer Moudekereza.
2: Pour lui, la répétition de ces rencontres sans changement visible sur le terrain risque de renforcer la déception de la population. Il estime également que les discussions entre les belligérants et les acteurs internationaux doivent davantage prendre en compte les préoccupations des populations, notamment l'aide humanitaire, le système de santé, la réouverture des banques et l'éducation, particulièrement les difficultés dans l'enseignement supérieur. Maître Maurice Mirindi appelle ainsi à des décisions précises et à un calendrier de mise en œuvre, estimant que la population attend désormais des résultats concrets susceptibles d'améliorer ses conditions de vie et de favoriser les retours à la normale. Il en parle.
3: Dans la logique des choses, on attendrait de ces rencontres, car sont ici, on dit que non, voilà, on s'est convenu sur l'acheminement de l'aide humanitaire, qu'on a décidé de réfléchir sur comment progressivement on pourrait ouvrir certaines institutions, qu'on s'est par exemple convenu sur comment les deux belligérants pourront arranger certaines questions. Normalement, dans la logique des choses, nous on attendrait qu'à l'issue de cette rencontre, on nous dise que non, voilà, côté banque, on a déjà commencé les discussions. On espère que dans peu de temps, on pourrait rouvrir les banques. Et la question de l'enseignement, parce que la motion ne devrait pas seulement approcher l'un des camps, la motion devrait approcher les deux, jouer en fait la médiation par rapport aux situations qui s'imposent. Et à un certain niveau, la MONUSCO devrait dire que non, voilà, nous pensons qu'on peut trouver solution pour ce qui est de la question de l'enseignement.

0: 2% par rapport à la même période de 2025. Les bureaux précisent toutefois que cette évolution ne traduit pas nécessairement une amélioration de la situation. Elle doit notamment être mise en perspective avec les limites rencontrées dans la documentation et les rapportages des incidents. Dans les provinces affectées par les conflits armés, le BCNUDH a documenté 2607 violations et atteintes aux droits humains et a infecté 5032 victimes. Le bureau fait état de la poursuite des affrontements. Concernant notamment les évolutions autour d'Ouvira et de la plaine de la Rosésie, le BCNUDH estime que le retrait de la FCM 23 de ces zones n'a pas entraîné une amélioration de la protection des civils. Il souligne également, selon la Prunelle, que les forces démocratiques alliées à Dief sont demeurées une menace majeure dans les provinces de l'Ituri et du Nord Kivu. Entre-temps, le bureau leur attribue 230 atteintes aux droits humains et a infecté 1064 victimes au cours de la période analysée. Entre-temps, les manifestations politiques sur l'ensemble du territoire national, dominées par la marche organisée par les partis au pouvoir, sont vivement critiquées. Les FAR s'interrogent sur la légitimité de la majorité ou de l'opposition à parler au nom du peuple, estimant que ce vocable est devenu un terme générique auquel tous recourent. Pétri hebdomadaire Congo Nouveau, Barça 1 avec un titre incisif, marche du Vendée septembre, UDPS, une mobilisation en trompe-l'œil. Tout en reconnaissant un cortège coloré à Kinshasa, le journal estime qu'il s'agit d'une démonstration en demi-teinte, minée par des fractures internes et une érosion du capital militant. Les tabloïds soulignent l'annulation pure et simple de la marche à Kisangani sous prétexte de l'épidémie d'Ebola, la faible influence à Kikwit ou Kindu, mais surtout l'absence remarquée des poids lourds de l'Union sacrée tels que l'UNC de Vital Kabere, le MLC de Jean-Pierre Bemba et l'AFDCA de Modeste Bahati. Selon le journal, réduit au soutien des formations de second rang, l'événement s'est transformé en un simple rassemblement partisan et non en une démonstration des forces de toute la majorité. Deux poids, deux mesures, ces constats sur les traitements des libertés publiques est également relevé par les Nouvel Observateur. Il rappelle que, contrairement à la marche de la coalition 64 du 15 septembre marquée par des graves violences, celle de l'UDPS s'est déroulée sous un encadrement policier bienveillant. Le journal s'interroge donc sur un pays qui roule à deux vitesses. Où est la démocratie? Terminons avec ces problèmes liés à l'accès à l'eau potable qui devient de plus en plus difficile pour les habitants du groupement d'Mbinga Nord en territoire de Kalehe. La situation est particulièrement préoccupante dans plusieurs villages, notamment à Mukwija. Selon Jambo RDC qui écrit à ce sujet, dans ces zones, une grande partie des points d'eau sont hors service. Sur place, plusieurs robinets sont endommagés ou démolis tandis que certaines conduites d'eau sont vétustes et nécessitent une réhabilitation urgente. Cette situation oblige plusieurs familles à passer plusieurs jours sans accès à l'eau potable, précisent les confrères. Face à cette pénurie, certains habitants se tournent vers des sources d'eau non traitées, ce qui les expose notamment aux maladies d'origine hydrique. Des cas de maladies liées à cette situation auraient déjà été signalés dans la zone, conclut Jambo RDC.
1: Communiqué officiel avant la fin de ce radio-journal, en vue de mettre en application les différents arrêtés provinciaux,

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9: Bonjour à toutes et à tous et bienvenue dans Parlons-en. La MONUSCO et la coordination politique de l'AFCM-23 se sont rencontrées mardi 22 septembre dernier à Goma. Une rencontre qui intervient alors que le processus de paix de Doha se poursuit dans un contexte toujours marqué par la guerre, les difficultés humanitaires et les attentes de la population du Nord Kivu et du Sud Kivu. Au-delà des échanges diplomatiques, quelle portée réelle pour avoir cette rencontre peut-elle déboucher sur des avancées concrètes pour les populations qui attendent la fin des hostilités et le retour à une vie normal? Pour analyser la portée de cette rencontre, les attentes qu'elle suscite et ses éventuelles retombées pour les populations. Parlons-en aujourd'hui reçoit Maître Maurice Mérindi, rapporteur adjoint du bureau de coordination de la société civile du Sud Kivu. Je suis Omer Moudekerez à la présentation. La technique est assurée par Jean-Claude Ndagué. Mesdames et messieurs, restez avec nous car c'est maintenant que ça se passe. Maître Maurice Mérindi, bonjour.
10: Bonjour, cher journaliste.
9: Quelle est, selon vous, la portée réelle de cette rencontre entre James Swan et la coordination politique de l'AFCM 23, qu'est-ce qu'elle relève de l'évolution du dossier congolais?
10: Je ne sais pas s'il faut parler de l'évolution du dossier, parce que ce n'est pas la première fois qu'on reçoit ou qu'on accueille une délégation de la MONUSCO à Goma. Je crois que ça doit être la troisième fois, sauf erreur de ma part, que la délégation est arrivée. Du coup, la population pensait que, comme déjà il y a ces démarches-là, on aurait aspiré à la paix dans les jours à venir. Mais malheureusement, rien de concret sur le terrain. C'est la troisième descente, s'il faut appeler ça ainsi. On est change, oui, mais sur le terrain, rien de concret. Et donc, on risque de dire que ça sera toujours la même chose, donc rien de nouveau. On assistera à tout ce qu'on assiste toujours, malheureusement. Et donc, on gagne le temps.
9: Voilà. L'AFCM 23 demande un cadre formel de collaboration avec la MONUSCO, tout en dénonçant les sanctions qui lui sont imposées. Comment faut-il comprendre cette démarche et quelles pourraient en être les conséquences?
10: Bien, merci. C'est de leur droit, en fait, de revendiquer ce qu'ils pensent être un intérêt pour eux. Mais je me dis comment cela sera fait. parce que lorsqu'on demande qu'il y ait un cadre formel de collaboration, donc là, la MONUSCO devra reconnaître l'AFCM 23 comme une entité étatique, j'imagine, en fait, et ça posera en tout cas de soucis sur le plan du droit, s'il faut considérer ça comme ça. Mais bon, qu'à cela ne tienne, je sais que l'AFCM 23 est avec le gouvernement à Doha, où tout naturellement, bien évidemment, il y a également les États-Unis, les Qatar et autres. Bon, et notre cadre formel avec la MONUSCO, je ne sais pas ce que cela sous-entend, mais j'imagine, en fait, me mettant à la place de la MONUSCO, je me dis que ça ne sera pas facile. Pour que cela soit réellement formel, peut-être ce cadre pourrait exister sur le plan informel, mais formaliser cela ne sera pas facile, étant donné que le statut de l'AFCM 23 est bien reconnu. Ce n'est pas à moi d'apprécier ou de faire des commentaires là-dessus, mais je me dis, bon, enfin, l'AFCM 23 dénonce ce qu'elle subit comme sanction. Est-ce qu'il fallait le faire devant la MONUSCO? Les sanctions derrière lesquelles? Je ne sais pas. Mais au moins, je me dis qu'on devrait aspirer à la paix et j'ai l'impression que toutes les démarches n'ont pas vraiment tenu. Je ne sais plus comment dire, les partis, les belligérants semblent être satisfaits de la situation et chacun se retrouve dans son camp et on ignore la population.
3: Voilà, Maître Maurice, on va y revenir, mais peut-on voir dans ces dialogues directs entre la MONUSCO et l'AFCM 23 un changement dans l'approche des Nations Unies vis-à-vis du mouvement, sans pour autant parler des reconnaissances?
10: Changement, je ne saurais pas dire ça. J'ai même l'impression que les Nations Unies aussi sont, je ne sais pas s'il faut dire débordées ou jouent le double jeu, donc c'est comme qui dirait, ils alimentent les conflits, et aujourd'hui ils sont avec le gouvernement, demain ils sont avec l'AFCM 23, mais sur le terrain rien n'est fait, la population est abandonnée, on se demande si réellement cette institution existe pour le bien de la population, ou pour justifier les intérêts, donc moi je suis vraiment déçu s'il faut le dire vraiment.
3: Cette approche ne va pas apporter des changements?
10: Ça va apporter des changements côté belligérant mais pas côté population, parce que je vous dis que c'est la troisième fois qu'ils arrivent là-bas, mais nous on aspirait, en fait on se disait que lorsque la MONUSCO arrive, lorsque les Nations Unies arrivent, on pourra constater, on pourra au moins voir quelque chose de nouveau, mais rien. Et donc c'est comme qui dirait qu'il y a des arrangements qui se font entre belligérants et les Nations Unies, comme vous le dites, en mettant de côté la population que nous sommes, et comme vous le savez, jusque là, depuis qu'on a annoncé les histoires d'aide humanitaire et autres, rien. Vous vous souviendrez, en décembre 2025, il y avait une conférence, je crois en novembre-décembre, il y avait une conférence à Paris, et la France avait annoncé, je sais pas, l'aide d'un milliard 500 millions, mais ce sont des des distractions qu'on ne sait pas si l'argent est décaissé, comment cela a été fait, plus d'une année après, rien sur le terrain. Donc, pour moi, c'est encore une autre distraction côté population, et donc, on va observer.
3: Voilà, Maître Maurice Somirindi, alors que le processus de Doha se poursuit, nonobstant le silence entre les deux parties, cette rencontre peut-elle réellement contribuer à rapprocher les positions et à faire avancer les négociations vers un arrêt des hostilités?
10: Arrêt des hostilités, je ne saurais pas le dire. Chaque camp a ses intérêts, chaque camp a ce qui l'intéresse. Et ce qui intéresse les belligérants, ce n'est pas ce qui intéresse la population, malheureusement. Parce que si ce qui intéresse la population était ce qui intéressait les belligérants, on aurait déjà la paix. Je crois que la guerre est alimentée pour d'autres fins, en tout cas entre belligérants. Donc, toutes ces démarches, en tout cas pour moi, n'auront pas d'impact pour ce que nous traversons maintenant et ce qui est décevant, parce qu'on a déjà fait bientôt 2 ans dans toutes ces démarches et on n'a pas senti vraiment, tantôt on nous parle de cesser le feu et tantôt on nous parle de quoi, mais des concrets il n'y en a pas et du jour au lendemain notre situation s'aggrave et donc je ne crois pas trop à la MONUSCO, je dois le dire sincèrement, parce que la MONUSCO ne nous a pas vraiment, n'a pas joué les rôles qu'on pensait qu'elle allait jouer dans ces conflits. Et je me dis, même dans cette circonstance, la MONUSCO ne ferait pas 3-4 sorties sans que sur le terrain, la population ne voit rien. Même l'aide humanitaire, c'est compliqué.
3: Vous avez oublié que la MONUSCO quittait déjà certaines parties de la République?
10: Oui, certaines parties de la République, oui, mais la MONUSCO était toujours à Goma. Et donc, on n'a rien senti, en fait. Et Goma est tombée, la MONUSCO était là. Donc, la MONUSCO n'a pas vraiment aidé. La MONUSCO semble abandonner la population. Vous voyez tout ce qu'on traverse maintenant avec les incendies et autres. On n'a personne pour intervenir. J'ai même saisi certaines personnalités pour aider nos populations. Toutes ont fait semblant et donc c'est un peu décevant. Quand on nous parle de l'aide humanitaire, on se demande où est-ce qu'on a fait cette aide-là, quand et comment. Et donc il y a toutes ces questions. Donc moi je pense en tout cas c'est une distraction de plus.
3: Voilà, enfin Maître Maurice Somirindi, au-delà des discussions diplomatiques, qu'est-ce que cette rencontre peut concrètement changer pour les populations du Nord Kivu et du Sud Kivu qui attendent bien sûr la fin de la guerre?
10: Dans la logique des choses, on attendrait de ces rencontres. Car sont ici, on dit que non, voilà, on s'est convenu sur l'acheminement de l'aide humanitaire, qu'on a décidé de réfléchir sur comment progressivement on pourrait ouvrir certaines institutions. qu'on sait par exemple convenir sur comment les deux belligérants pourront arranger certaines questions. Et donc si, normalement, dans la logique des choses, nous on attendrait qu'à l'issue de cette rencontre, on nous dise que non, voilà, côté banque, on a déjà commencé les discussions. On espère que dans peu de temps, on pourrait rouvrir les banques. Et la question de l'enseignement, on a donc la MONUSCO, parce que la MONUSCO ne devrait pas seulement approcher l'un des camps, la MONUSCO devrait approcher les deux, jouer en fait la médiation par rapport aux situations qui s'imposent. Et à un certain niveau, la MONUSCO devrait dire que non, voilà, nous pensons qu'on peut trouver solution pour ce qui est de la question de l'enseignement, parce que ça perdure, et on ne sait pas, d'ici là, deux semaines, on commence la rentrée, je ne sais pas comment les parents vont se comporter, les étudiants même. On a eu à interpeller ou à rappeler certains, mais ça n'a pas vraiment tenu. Et donc, moi, je pense que ce sont là les résolutions auxquelles la population s'attendait à chaud. Donc, il ne faudrait pas qu'on nous dise qu'on s'est rencontrés, et puis encore on part, on revient encore trois mois après, on se rencontre, encore on part. Et donc, et nous, on est là, la vie est là, nos situations très, très chaotiques s'aggravent. Et donc, pour moi, c'est ce qu'on attendrait. On voudrait qu'on nous dise que non, voilà. Pour ce qui est de cette question, on a décidé que après une semaine, on pourrait ainsi de suite. Et donc, rien de nouveau par rapport à moi. Et je crois que ça devient des rencontres de trop sans solution.
3: Maître Maurice Mérindi, nous vous remercions.
10: C'est moi qui vous remercie.
9: Ainsi s'achève cette rubrique Parlons-en sur Radio Mindeléo. Merci à Maître Maurice Mérindi, rapporteur adjoint du Bureau de coordination de la Société civile du Sud-Kivu, d'avoir partagé avec nous son analyse de la rencontre entre la MONUSCO et la FSM23. Merci également à vous, chers auditrices et auditeurs, pour votre fidèle écoute. Rendez-vous prochainement pour un nouveau numéro de Parlons-en.
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7: 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Nous disons d'abord merci à Omar Modekereza pour la rubrique Parlons-en sur Radio Mindeléo. Concernant la météo du jour, mesdames, messieurs, bienvenue dans votre rubrique Météo du jour sur Radio Mindeléo, l'onde qui vous unit. Ce matin à Bukavu, il fait 21 degrés sous un ciel nuagé avec une température ressentie de 24 degrés. L'humidité est de 83%. Les vents soufflent à 2 km par heure et les risques de précipitations est de 10%. La température montera progressivement pour atteindre 26 degrés à midi. Des risques d'averses sont annoncés à 9h avec des éclaircies possibles dans la matinée et l'après-midi. Le ciel restera toutefois globalement nuageux. À fin de la journée, mesdames, messieurs, les risques des pluies augmentera avec 60% d'averses à 17h et 80% des pluies à 18h. La température redescendra ensuite autour de 21 degrés Celsius dans la soirée. En résumé, mesdames, messieurs, la journée sera globalement nuageuse et humide avec une température maximale de 26 degrés Celsius et des risques de pluie plus importants en fin d'après-midi et en début de la soirée. Pensez donc à garder un parapluie à portée des mains si vous devez vous déplacer en cette date. C'était là votre rubrique météo du jour sur Radio Mindeléo. Dans quelques instants, ça sera la rubrique Tout d'échange.

0: 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Matangazo mbalimbali en vue de mettre en application les différents arrêtés provinciaux de son excellence monsieur le gouverneur des provinces, les responsables de services répressifs dessous sont invités à prendre part à la réunion convoquée à leur intention par le vice-gouverneur en charge des questions politiques, administratives et juridiques. Il s'agit de le maire de la ville de Bukavu, les commandants de brigade de la police révolutionnaire congolaise, la direction provinciale dit dessert Sud Kivu, les trois bourgmestres de la ville de Bukavu, le chef de division provinciale de l'urbanisme, habitat et aménagement du territoire, les chefs de division de titres immobiliers Bukavu 1 et 2, le chef de division des cadres de Bukavu 1 et 2, le chef de division du cadastre Bukavu 1 et 2, les chefs des quartiers et leurs adjoints, date mercredi 23 septembre 2026, a lieu. Gouvernorat des provinces, R 9h, notez bien votre présence personnelle et le respect de l'heure sans vivement souhaité. Fête à Bukavu le 22 septembre 2026. Muganza Wakandwaladis signe le présent communiqué. La direction provinciale de l'Office des routes à travers son centre de formation de perfectionnement provincial informe tous les habitants de Bukavu et ses environs qu'il a repris la formation. 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La direction provinciale des mobilisations et d'encadrement des recettes de suite QVO porte à la connaissance de tous les assujettis des impôts et taxes, ainsi que tous les partenaires détenteurs des notes de perception en vue de mise en recouvrement, contrainte et échéancier de paiement de l'urgence des procédés à la régulation de leur compte auprès de la CADECO. À cet effet, une équipe d'agents de la DPMR Sud QVO sera déployée sur le terrain afin de procéder aux vérifications nécessaires, notamment la vérification de preuves de paiement présentées par les assujettis qui sont déjà acquittés de leurs obligations fiscales. Les assujettis concernés à cet effet sont invités à s'émunir de leur justification ou preuve de paiement en vue de faciliter les opérations, des contrôles et des vérifications. Pour ceux qui ne seraient pas encore acquittés de leurs obligations, la direction les invite à prendre sans délai les dispositions nécessaires pour régulariser leur situation, à défaut de quoi les mesures de recouvrement forcé prévues par les dispositions en vigueur pourront être mises en œuvre. La DPMR Sud Kivu compte sur la bonne collaboration et le sens des responsabilités de tous. Fête à Bukavu le 21 septembre 2026, c'est la direction qui signe le présent communiqué. 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Faites à Bukavu le 27 juillet 2026. Professeur Dr Ayagiwe Basinger et Balthazar Rodrigue signent le présent communiqué. 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

0: le fil de l'information, trois titres. La rentrée académique est confirmée au 15 octobre dans les universités et institut supérieur s'y retrouvant dans les zones sous administration de l'F123. Cette disposition est contenue dans une note circulaire portant sur les directives relatives au fonctionnement des établissements de l'enseignement supérieur et universitaire à l'occasion de l'ouverture de l'année académique 2026-2027. Et après la rencontre mardi dernier entre le patron de la MONUSCO et la coordination politique de la FSAM23, un acteur de la société civile du Sud qui vous propose que les discussions entre belligérants et acteurs internationaux aboutissent à des résultats concrets susceptibles d'améliorer les conditions de vie des populations de l'Est de la RDC. En sport, après leur parcours et le jeu en Coupe du Monde de football, les Léopards seniors messieurs de la RDC reprennent service aujourd'hui jeudi. Ces derniers démarrent les éliminatoires de la CAN 2027 en accueillant à Kinshasa la Guinée équatoriale. Voilà donc tout pour le sommaire. Dans quelques instants, les détails.
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0: La rentrée académique est confirmée au 15 octobre dans les universités et instituts supérieurs se retrouvant dans les zones sous administration de l'AFSAM23. Cette disposition est contenue dans une note circulaire portant sur les directives relatives au fonctionnement des établissements de l'enseignement supérieur et universitaire à l'occasion de l'ouverture de l'année académique 2026-2027. Dans cette note, l'autorité précise que seuls les établissements publics et privés jugés viables ou moyennement viables à l'issue du contrôle de viabilité sont autorisés à fonctionner. Ceux jugés non viables ne pourront être autorisés à fonctionner qu'à condition de soumettre avant le 15 octobre un plan de redressement permettant de remédier aux déficiences constatées et qui sera traité et répondu au cas par cas. Au Sud Kivu sont jugés viables seule l'Université officielle de Bukavu Yobe et l'ISP chez les publics ainsi que l'UIA et l'UCB chez les privés. Sont moyennement viable, l'ISTEM Bukavu, l'ISDER Bukavu, l'ISE Bukavu, l'UNI 50 Luiro et l'ISDER Kaziba dans le secteur public et l'ISPEF, PIB, ISECOF, ULGEL et ISTEMCA chez les privés. Cette note dresse aussi une liste d'une vingtaine d'établissements jugés non viables. Par ailleurs, l'AFSAM23 fait savoir que l'organisation de la faculté de médecine et des filières des sciences de la santé est soumise à une autorisation spéciale de l'autorité compétente du mouvement après avis de la commission des contrôles de viabilité. Enfin, les enseignants du secteur public résidant dans les zones sous administration de l'AFSAM23 sont tenus de respecter leurs charges horaires réglementaires dans leurs établissements d'attache, notamment en ce qui concerne les établissements, l'encadrement des étudiants, les évaluations, la participation aux défenses, les délibérations et la collation des grades. Et vous l'avez suivi au sommaire, la rencontre entre la MONUSCO et la FSAM23 ne devrait pas se limiter aux échanges diplomatiques, mais déboucher sur des mesures concrètes pour les populations du Nord Kivu et du Sud Kivu, toujours confrontées aux conséquences de la guerre. C'est l'analyse de maître Maurice Mirindi, rapporteur adjoint du bureau de coordination de la société civile du Sud Kivu, qui réagit aux échanges entre James Swan, patron de la MONUSCO, et la coordination politique de la FSAM23 tenue à Goma mardi dernier. Les détails avec Omer Moudekereza.
2: Pour lui, la répétition de ces rencontres sans changement visible sur le terrain risque de renforcer la déception de la population. Il estime également que les discussions entre les belligérants et les acteurs internationaux doivent davantage prendre en compte les préoccupations des populations, notamment l'aide humanitaire, le système de santé, la réouverture des banques et l'éducation, particulièrement les difficultés dans l'enseignement supérieur. Maître Maurice Mirindi appelle ainsi à des décisions précises et à un calendrier des mises en œuvre, estimant que la population attend désormais des résultats concrets susceptibles d'améliorer ses conditions de vie et de favoriser les retours à la normale. Il en parle.
3: Dans la logique des choses, on attendrait de ces rencontres, car sont ici, on dise que non, voilà, on s'est convenu sur l'acheminement de l'aide humanitaire, qu'on a décidé de réfléchir sur comment progressivement on pourrait ouvrir certaines institutions, qu'on s'est par exemple convenu sur comment les deux belligérants pourront arranger certaines questions. Normalement, dans la logique des choses, nous on attendrait qu'à l'issue de cette rencontre, on nous dise que non, voilà, côté banque, on a déjà commencé les discussions. On espère que dans peu de temps, on pourrait rouvrir les banques. Et la question de l'enseignement, parce que la MONUSCO ne devrait pas seulement approcher l'un des camps, la MONUSCO devrait approcher les deux, jouer en fait la médiation par rapport aux situations qui s'imposent. Et à un certain niveau, la MONUSCO devrait dire que non, voilà, nous pensons qu'on peut trouver solution pour ce qui est de la question de l'enseignement, parce que ça perdure. Et on ne sait pas, d'ici là, deux semaines, on commence la rentrée. On a eu interpeller ou à rappeler certains, mais ça n'a pas vraiment tenu. Et donc, moi, je pense que ce sont là les résolutions auxquelles la population s'attendait à chaud. Donc, il ne faudrait pas qu'on nous dise qu'on s'est rencontrés, et puis encore on part, on revient encore 3 mois après, on se rencontre, encore on part, et donc, et nous, on est là, la vie est là, nos situations très, très chaotiques s'aggravent, et donc, pour moi, c'est ce qu'on attendrait.
2: Pour rappel, les échanges entre James Swan et la coordination politique de l'AFCM-23 ont notamment porté sur l'établissement d'un cadre formel de collaboration entre les deux parties, le processus de paix de Doha, les sanctions imposées par les États-Unis et le Conseil de sécurité des Nations Unies contre certains membres du mouvement, ainsi que plusieurs questions humanitaires et sociales.
0: Et la société est appelée à faire de la paix une priorité pour un environnement fondé sur les valeurs des vies communes caractérisées par la coopération et l'acceptation mutuelle. Cet appel est de Odile Boulaboula, coordinatrice du réseau d'innovation organisationnelle Rio, en marge de la célébration de la journée mondiale de la paix le 21 septembre dernier. Dans son message, il estime que la paix ne doit jamais être perçue comme une faiblesse, mais comme une décision courageuse et responsable qui favorise le vivre ensemble dans le respect de la diversité. La coordinatrice du Rio note que promouvoir une culture de paix, de dialogue et de tolérance est le fondement d'un développement durable. Odile Boulaboula.
4: Faisons de la paix au quotidien notre cheval de bataille pour avoir une vie paisible, harmonieuse, pour nous doter d'une société bâtie sur les valeurs des vies communes, caractérisées par la coopération dans le respect et l'acceptation mutuelle. La paix ne sera jamais perçue comme une faiblesse, mais plutôt une décision favorisant les vivre ensemble dans le respect de notre diversité.
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0: Changeons de chapitre à présent. À l'espace de 3 semaines, une série d'incendies a été enregistrée dans la cité de Minova, située dans le groupement de Bouzi en territoire de Calais. Il s'agit de 8 cas déjà enregistrés qui viennent accentuer la souffrance de la population jadis frappée par la guerre. Le cas le plus récent est celui de mercredi 23 septembre le matin, dans l'avenue Rutshurunda vers le pont Mubimbi, où plusieurs maisons ont été réduites en cendres, emportant des biens, des valeurs et des documents. Comme à l'accoutumée, l'origine du feu demeure inconnue. Pour Sadiq Juge, acteur de l'ancien civil de Minova, qui nous livre l'information qu'une perte en vie humaine n'a été enregistrée. Celui-ci appelle les habitants à la vigilance et au respect des mesures prises par le gouvernement provincial afin de prévenir les cas d'incendie devenus récurrents dans cette partie de la province du Sud Kivu. Notre source appelle aux autorités, les personnes de bonne volonté et les organisations humanitaires de venir en aide ces sinistrés à travers les vêtements, nourriture, abris, car certains passent la nuit à la belle étoile exposée aux intempéries. Sadiq Juge, joint au téléphone.
6: Tous les biens ménagers et autres biens ont été rendus en centre. Nous appelons les humanitaires, les hommes de bonne foi à venir au secours des enfants qui ont perdu leur fourniture scolaire et les uniformes. Une situation inhabituelle qui aggrave la vie socio-économique des habitants. Ceci s'ajoute aux difficultés qu'a traversé la population de Minova après le noyade du bateau merveilleux des Tiers qui a emporté et les biens et les commerçants de Minova, mais aussi du territoire de Calais et de Sikivu, mais aussi les cas d'autres catastrophes naturelles qui nécessitent de se répéter dans le territoire de Calais.
0: Sadiq Juge au micro de Radio Maendeleo. Et les habitants de la cité de Kamagnola dans la plaine de la Rosisie en territoire d'Ouvira peinent à aborder la saison culturelle suite à une présence accrue des vaches dans cette partie de la province du Sud Kivu depuis le mois de mai 2026. Des agriculteurs du milieu contactés par votre radio soulignent que cette entité ne dispose pas d'un pâturage suffisant, une situation qui expose les cultures des paysans. Notre permanent Kamagnola, Wendo Joué, nous en dit plus.
7: Alors que la population de Kamagnola en territoire de Walungu s'apprêtait à aborder la saison culturelle en début septembre comme d'habitude, s'ajoutent les problèmes de la présence accrue des vaches venues de la plaine de la Ruzizi depuis mai dernier. Pourtant, Kamagnola ne dispose pas d'un pâturage suffisant. Pour cette agricultrice contactée, le pire se dessine si une fois l'activité agricole reste coincée. Pourtant, elle constitue la principale source de revenus.
8: Les gens se sont déplacés. Ils sont venus avec leurs bêtes. Les vaches ont débordé jusqu'à manquer les pâturages. Elles sont venues alors que les cultures étaient encore au champ. Elles ont tout ravagé, surtout les maïs et même les maniocs. Vraiment, les gens ont beaucoup perdu. Il y a plus de 20 000 têtes venues de Moutaroulé d'ailleurs. Nous n'avons pas encore débité. Il y a aussi perturbation du climat. On aurait déjà semé, mais vraiment, le pire se dessine. La famine est à la porte. On ne sait pas qui peut nous venir en aide.
7: Notre source déplore ensuite que malgré les initiatives amorcées pour tenter de trouver une solution à cette préoccupation, rien ne se manifeste sur terrain. De Kamagnola, Wendo Joué pour la radio Maendeleo.
0: Et les agriculteurs sont appelés à suivre de près la situation climatique en observant l'humidité du sol et la continuité probable des pluies plutôt que de se précipiter à mettre la semence dans le sol. Cette recommandation est du professeur Serge Ndjadi de la faculté des sciences agronomiques à l'université évangélique en Afrique UEAM, à la suite de la tendance pour certains agriculteurs à vouloir procéder au semis après les premières pluies qui sont tombées récemment sur une bonne partie de la province du Sud Kivu. Au cours d'une interview accordée à Radio Mendeleo, le professeur Serge Ndjadi indique que suite à la perturbation climatique observée actuellement en province, les quelques pluies qui sont tombées ne justifient pas à suffisance la fin de la saison sèche pour semer. Les paysans devraient se rassurer si réellement la quantité d'eau permet la germination pour semer et que les plantules ne vont pas connaître un déficit de croissance dans le sol si la saison sèche se prolonge. Le professeur Serge Ndjadi en parle dans ses propos.
9: Il faut distinguer le retour des quelques pluies de l'installation effective de la saison pluvieuse. Une pluie isolée ne signifie pas que la saison sèche est terminée. Donc, ce que nous avons observé dans les cas d'espèces en début du mois de septembre ou fin août, si j'ai bonne mémoire, ressemble davantage à ce qu'on qualifierait d'un faux départ. Donc, quelques précipitations ont été observées et ont permis d'humidifier temporairement le sol, puis une séquence sèche s'est réinstallée. Donc, scientifiquement, nous dirons donc que le site qui se trouve actuellement dans une phase de transition avec une réinstallation qui est encore irrégulière de la saison pluvieuse. Je vais vraiment éviter de déclarer que la fin de la saison sèche est observée à partir d'une seule pluie observée. Non. En agronomie, on doit comprendre que ce qui importe, c'est plus la pluie utile, c'est-à-dire une quantité d'eau suffisante pour humidifier réellement la zone narrativement suivie d'une continuité pluviométrique qui devra permettre la germination et l'installation des cultures. Une pluie n'est pas encore une saison qui est suffisamment d'humidité dans le sol pour permettre à la plante de germer et de s'installer et de traverser les jours qui vont suivre.
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0: Sport à présent. La RDC entame ce jeudi les éliminatoires de la Coupe d'Afrique des Nations CAN 2027 en accueillant à Kinshasa la Guinée équatoriale. Après leur parcours et le jeu en Coupe du Monde, les Léopards retrouvent encore le terrain pour la première journée des éliminatoires. En conférence de presse d'avant-match hier mercredi, le sélectionneur national des Léopards, Sébastien Desabre, est revenu sur les ambitions de son équipe dans ces éliminatoires. Il insiste sur la nécessité d'aborder chaque rencontre avec sérieux sans se reposer sur les performances passées. Sébastien Desabre, micro de la direction de communication de la FECOFA.
11: Quand on commence une qualification, c'est toujours bien de la commencer en se mettant dans le bon sens de la marche, en essayant d'avoir une victoire. On est à domicile, on sait que l'importance des matchs à domicile dans une qualification pour la CAN est très importante. Donc on est dans un état d'esprit conquérant, de concentration et surtout de pas manquer d'humilité. Parce qu'on sait que le match, il sera comme tous les matchs africains, totalement différent de ce qu'on a fait à la Coupe du Monde et après, et engagé. Et il faut savoir se remobiliser. Et comme je l'ai dit, on sait que c'est des matchs qui seront serrés. On joue des bonnes équipes. C'est une équipe qui s'est qualifiée à la dernière CAN, qui avait fait trois bons matchs, même si elle avait été éliminée. Donc, nous, on est concentré sur nos forces, on connaît nos qualités, bien sûr, et à nous de faire un bon match pour obtenir les trois points.
0: Le coup d'envoi de cette rencontre sera donné à 18h, heure de Bukavu. La radio C'est l'heure exactement 12h15 à Bukavu. Par ici, prend fin ce Radio Journal. Merci infiniment à vous tous de

0: 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À cet effet, une équipe d'agents de la DPMR SKA sera déployée sur le terrain afin de procéder aux vérifications nécessaires, notamment la vérification des preuves de paiement présentées par les assujettis qui se sont déjà acquittés de leurs obligations fiscales. Les assujettis concernés sont à cet effet invités à se munir de leurs justificatifs ou preuves de paiement en vue de faciliter les opérations de contrôle et de vérification. Pour ceux qui ne se sont pour ceux qui ne cesseraient pas encore à quitter de leurs obligations, la direction invite à prendre sans délai les dispositions nécessaires pour régulariser leur situation. À défaut de quoi, les mesures de recouvrement forcé prévues par les dispositions en vigueur pourront être mises en œuvre. La DPMR SK compte sur la bonne collaboration et l'essence des responsabilités de tous. La direction signe le présent communiqué. 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

0: Nous sommes fiers d'être avec vous, fidèles auditeurs, auditrices. Vous êtes à l'écoute de Habar Zamal et votre bulletin d'information produit au site Kivu. Au sommaire, dans ce bulletin humanitaire à Barzamali, nous mettons un point sur la promotion de la cohésion sociale en luttant contre les discours de haine en marge de la Journée internationale de la paix. À la présentation de ce bulletin humanitaire à Barzamali, suit Philemon Moutoula. Merci de votre confiance jusqu'à la fin. Nous venons de le dire au sommaire, pour contribuer à la promotion sociale et le vivre ensemble pour la paix, les jeunes du territoire de Kabar et aussi de Kivu sont appelés à être des vecteurs de messages de paix et éviter les discours de haine. Ce message est de M. Guillaume Louchombo, président du conseil d'administration de l'association Cercle de réflexion pour le développement et la santé, Prince Assoumani.
1: Selon lui, en cette période des conflits armés, les jeunes doivent éviter les messages et discours de haine, messages de tribalisme, ainsi que les rumeurs qui fragilisent le tissu social. Monsieur Guillaume Mouroula ajoute que la promotion de la paix dans la communauté doit se passer par la cohésion sociale, le vivre ensemble, tout en évitant les discours de haine. Guillaume Mouroula en parle.
2: Le rôle des jeunes dans la promotion de la paix et le vivre ensemble, les jeunes actuellement doivent être des porteurs de messages de paix. Les jeunes doivent éviter les discours de haine. Ce sont les jeunes qui doivent promouvoir seulement la paix partout où ils passent. Les jeunes doivent être exemplaires, doivent éviter tout message de haine, doivent éviter les différents problèmes qui peuvent causer à ce que la société puisse manquer la paix. Les jeunes étant encore forts physiquement et mentalement, ils doivent travailler et œuvrer et mettre toute leur énergie dans la promotion de la paix, dans le vivre ensemble, dans la cohésion, doivent éviter les discours de haine pour que le développement puisse émerger dans notre milieu.
1: Signalons que la Journée internationale de la paix, célébrée ce lundi 21 septembre 2026, a été placée sous le thème « Investir dans la paix pour tous, partout, chaque jour ». Un thème qui met l'accent sur les artisans quotidiens de la paix, ceux qui œuvrent dans les communautés pour bâtir un avenir stable et inclusif. Depuis Kavumu, en territoire de Kabare, Prince Assoumani pour les bulletins humanitaires Habari Zamahali.
0: Et dans la cité de Kamanyola, les barzins intercommunautaires pour la paix appellent les différentes communautés vivant dans cette partie de la province à privilégier le vivre ensemble et à renforcer la cohésion sociale. Imani classique.
3: Selon Boulambo Cyprien, président de cette structure de paix, cette journée constitue une occasion de réunir les différentes communautés autour de valeurs de paix, de dialogue et de cohabitation pacifique, particulièrement dans un contexte marqué par la présence et l'escalade des conflits armés dans la région. Cette journée est une occasion de mettre toutes les communautés ensemble et de prêcher la paix entre elles, souligne Boulambo Cyprien. Il invite ainsi les différentes communautés de Kamanyola à dépasser leurs divergences, à éviter tout comportement susceptible de diviser la population et à privilégier le respect mutuel, les dialogues et la solidarité afin de préserver la paix et la cohésion sociale. Le président du Barzin intercommunautaire pour la paix encourage en fait les habitants de Kamanyola à faire de la paix une responsabilité collective et à œuvrer quotidiennement pour une cohabitation harmonieuse.
4: Na kando kando.
5: Chers frères et sœurs de Kamanyola et ses environs, aujourd'hui 21 septembre 2026 est la journée internationale de la paix célébrée dans le monde entier. C'est pourquoi le Barza intercommunautaire pour la paix vous invite tous à vivre dans la paix, tout comme ici chez nous à Kamanyola, où se trouvent de nombreux déplacés venus de toutes parts. Il nous est demandé à tous de vivre en harmonie et de maintenir la paix entre nous. Rappelons que la paix s'est bâtie grâce à la collaboration de tous. Chers amis, n'oublions pas que partout où vivent des gens, les conflits sont inévitables. Et lorsque cela arrive, il nous est demandé de les résoudre par la voie du dialogue et restaurer la paix. Rappelons que le dialogue est le seul moyen de résoudre nos différends. Si quelqu'un commet une faute, ne le jetez pas. Approchez-vous de lui et raisonnez-le avec de bons conseils. Demain, il pourra faire de bonnes choses et aider la communauté. Ainsi, nous sommes tous invités à ne pas agir sous les coups de la colère ni à troubler la paix. Chers amis, c'est une bonne chose de vivre en paix, mais c'est encore mieux si quelqu'un d'autre vit en paix grâce à vous. Pour rappel, la Journée internationale de la paix est célébrée chaque 21 septembre. En 2026, elle est placée sous thème
3: investir dans la paix pour tous, partout, chaque jour, mettre l'accent sur la nécessité d'agir concrètement en faveur de la paix. Depuis Kamanyola, Humani Classique pour le bulletin humanitaire Habari Zamahali.
0: Et enfin, la population est fatiguée de la guerre dans l'est de la République démocratique du Congo. C'est le moment de parler de la paix. Message de Jean Moro Toubibou, défenseur des droits humains en marge de la Journée internationale de la paix. Moses Madiabou.
6: Les signes de la paix à l'est, c'est de voir tous ces groupes armés se désarmer, déposer les armes. C'est de voir principalement tous les belligérants se mettre autour d'une table et penser à la misère, à la souffrance que vivent des populations de l'est de la République démocratique du Congo. Les signes de la paix, c'est aussi voir les réfugiés, ça veut dire les populations, les citoyens congolais, revenir, quitter les pays voisins, et que ces populations reviennent sur leur terre, ici au Congo. Mais aussi les signes de la paix, c'est de travailler sur les causes profondes de la guerre. Ça veut dire les inégalités sociales, la mauvaise gouvernance, c'est le tribalisme dans les services de l'État. C'est battre contre la corruption, c'est battre contre l'indifférence des gouvernants, l'indifférence face à la misère des populations. Les signes de la paix, que le gouvernant s'occupe réellement du quotidien des citoyens congolais.
0: Et nous sommes arrivés au terme de ce numéro de bulletin humanitaire à Bazamal et produit au site Kivu. Merci de nous avoir suivis. N'hésitez pas à consulter notre site internet www.bazamal.org pour écouter ce bulletin. Finalement, nous sommes à la présentation. Merci et bon début de semaine chez vous.
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1: 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Les assujettis concernés sont à cet effet invités à se munir de leurs justificatifs ou preuves de paiement en vue de faciliter les opérations de contrôle et de vérification. 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La DPMR site qui vous compte sur la bonne collaboration et les centres de responsabilité de tous, fait à Bukavu le 21 septembre 2026, la direction s'il est présente communique.
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Auditeur, auditrice de Radio Mind Léo, bonsoir chez vous. Merci beaucoup d'être en direct cet après-midi sur les ondes de la 88.8 MHz. Vous nous suivez également à Goma. Nous vous disons sincèrement merci à travers la radio-télévision nationale congolaise RTNC. Nous vous disons merci et bienvenue à suivre votre émission impériale Assure à Goma. Vous nous suivez sur la 90.0 RTNC Goma. Bonsoir et bienvenue. Aujourd'hui, mesdames, messieurs, auditeurs, auditrices, nous avons comme thème faux papiers d'assurance. Qui risque un conducteur selon Impérial Assure. À vous toutes et à vous tous, mesdames, messieurs, auditeurs, auditrices de Radio Mindéléo, bonsoir chez vous et bienvenue. Aujourd'hui, nous avons le réel plaisir de recevoir dans cette émission la responsable du sinistre. Elle est avec nous dans nos lieux. Nous allons également recevoir le DAF de Impérial Assure à Bukavu et vos apaisements, mesdames, messieurs. Dans pas longtemps, nous allons tous le recevoir. La co-présentation, Joël Mimessa, David Chica, la mise en onde et l'œuvre de Alanza, à qui nous souhaitons également la bienvenue dans Impérial Assure.

0: Voilà, mesdames, messieurs, auditeurs, auditrices, c'est parti hein, avec ce nouveau numéro de Impérial Assure. À ma bouche, monsieur Joey Mimissa, bonsoir et bienvenue.
1: Merci, bonsoir Dave. Bonsoir également à nos précieux invités. Je te vois vêtu en maillot de la RDC, c'est toujours. Les Congos d'abord.
0: Les Congos d'abord,
1: Merci, bonsoir également à ces nombreux inconditionnels qui ont pris goût depuis un sacré bout de temps de nous suivre comme ça, chaque jeudi de 17h30 à 18h.
0: Joémy, tu as fait allusion à nos deux invités de marque, tu n'as pas fait allusion aux nombreux clients de Impérial Assure, hein, où ça vient de
1: En fait, bon, du moment que nous sommes ici, nous sommes disponibilisés pour les servir, c'est parce qu'ils sont rois, nous les traitons en ces titres, en cette qualité de roi.
0: Les clients et rois.
1: Voilà.
0: À ma droite, nous avons une charmante dame, bien habillée, toujours souriante. C'est bel et bien la responsable sinistre au niveau de Impérial Assure. Bonsoir madame et bienvenue. Ça fait longtemps. Ça marche. Nous avons également la chance, mesdames, messieurs, auditeurs, auditrices de Impérial Assure, de recevoir le patron de l'administration, c'est comme ça que moi je l'appelle, hein, le DAF, c'est-à-dire le directeur administratif et financier. Bonsoir, monsieur le DAF, et bienvenue.
2: Merci beaucoup, bonsoir cher Dave, bonsoir JM.
1: Bonsoir,
2: c'est pour moi encore un plaisir aujourd'hui de revenir et parler à nos auditeurs, auditrices de Radio Mandela, surtout à nous assurer d'Impérial Assure, toujours sûr.
0: Royalement sûr.
2: Évidemment.
0: Aujourd'hui, mesdames, messieurs, auditeurs, auditrices de Radio Mandela, de partout où vous êtes en train de nous suivre en ce net moment, et également du côté de Goma, à travers la RTNC Goma, la 90.0 MHz. Aujourd'hui, nous avons comme thème faux papiers d'assurance. Que risque un conducteur selon Impérial Assure? Nous allons également revenir tout au long de cette émission, Joémy, si tu le permets, sur la promo, n'est-ce pas? La promo qui est organisée déjà, qui débute à partir de ce 25, septembre jusqu'au 31 décembre 2016.
1: Et 2026
0: voilà. Quand je parle du 31 décembre 2016, ça m'a fait un grand jour.
1: Oui.
0: Alors voilà, c'est la promo qui porte quel nom exactement, Joémy?
1: En fait, on a vu le flyers, c'est sous la dénomination Chicote. Promo Chicote. Ça, c'était bien choisi. On sent qu'il y a du sérieux. Les gens réfléchissent. Merci à l'équipe dirigeante de Impérial Assure. Si vous permettez, Dave, nous allons comme ça d'entrée des jeux. Demander à messieurs les DAF pour démarrer comme ça l'émission Impérial Assure à votre écoute de ce soir. Pouvez-vous expliquer simplement aux auditeurs qui nous suivent à par instant, à travers nos radios partenaires, mais également à travers la radio Mindeléo, de Bukavu et de Goma, à quoi sert réellement une assurance auto ou moto au quotidien?
2: Merci
1: encore. Quoi, au juste?
2: Merci beaucoup, cher JM. Je pense que nous sommes revenus à plusieurs reprises par rapport à cette question.
1: Oui.
2: C'est pour nous. C'est vraiment très important pour nous de répéter chaque fois nos assurés pour qu'ils puissent enfin comprendre. Alors, quand vous demandez, en fait, l'assurance auto, comme on le dit, auto ou moto, en fait, avant tout, vous devez savoir que quand vous avez une assurance, c'est une protection.
1: Voilà.
2: Et tous ceux qui ont des engins, ça veut dire, ça peut être...
0: Engins roulants,
2: quoi. Mmh. Ils doivent, en premier lieu, réfléchir à en protéger. C'est la première réflexe qu'on devait avoir.
1: Ouais.
2: Dès que j'ai un engin roulant, je me dis, qu'est-ce que je dois faire avec cet engin-ci? Je dois protéger. Alors, quand on parle de l'assurance auto-moto, comme on l'a dit là-bas avant tout, c'est une protection. Mais elle permet au conducteur, évidemment, de circuler en respectant la loi, mais aussi de bénéficier d'une couverture lorsqu'il y a un accident. L'accident ici, c'est ce que nous appelons ici sinistre. C'est pourquoi vous avez la dame, la patronne de sinistre, juste à côté de moi, qui est la portraitrice donc, du temple. À chaque fois qu'il y a des accidents dans la ville de Bukavu pour nous assurer, ils reviennent toujours chez nous pour venir déclarer leur sinistre et la procédure va suivre. Donc ça, c'est d'abord dans cette optique-là que nous devons comprendre. Donc la séance auto, comme nous le disons, c'est une protection.
1: Oui.
2: Alors, en cas de dommage, comme on le dit, causé à autrui, parce que nous donnons l'assurance à responsabilité civile.
1: Civile.
2: Quand il y a ce genre de dommage causé à autrui, vous n'allez plus prendre en charge ces coûts-là.
1: Oui, oui.
2: Vous avez un parapluie que nous appelons Impérial Assure ici. Vous voyez, notre logo, c'est un parapluie.
1: Voilà.
2: Vous avez votre parapluie qui fera ce que vous ne puissiez pas mouiller.
1: Voilà.
2: C'est ça, en fait, impérial. Et quelqu'un qui va prendre, évidemment, en charge vos dommages, les dommages que vous avez causés à autrui. Alors, l'assurance, comme on dit, l'assurance prend en charge les indemnités prévues au contrat. Parce que nos clients, quand ils viennent chez nous, quand ils viennent prendre les assurances chez nous, nous prévoyons un contrat. Que nous demandons à chaque instant que nos assurés puissent chaque fois lire et comprendre quel est le contrat qui nous unit. Alors, ils ont un contrat.
1: Okay.
2: Quand il y a des dommages comme ça, quand il y a des sinistres, nous, en tant qu'impérial assis, nous prenons en charge pour les indemniser. Et les indemnités sont prévues dans les contrats. Okay. Et ce contrat, normalement, l'assurance, elle protège ainsi le conducteur contre les dépenses, parfois très lourdes, comme vous savez, dans la ville de Bukavu, quand vous avez endommagé un véhicule d'autrui. Vous savez, il y a des garages par-ci, par-là, mais il faut voir la facture, des fois c'est salé. Alors, en ce moment-là, vous avez votre... Donc, quand vous roulez dans la ville de Bukavu, vous êtes déjà en sécurité parce que vous avez un assuré. Vous avez un impérial assuré. En cas de danger, parce qu'on ne prévoit pas l'accident, c'est pourquoi on l'appelle l'accident. En cas de danger, en cas d'incident, en cas de dommage,
1: impérial
2: assuré doit agir.
1: Oui, messieurs les DAF, je...
0: Monsieur Joémy, impérial assuré agit.
2: Voilà.
1: Ça, c'est
2: vrai. Ouais, massive, évidemment. Exactement. Nous agissons massivement.
1: À Goma, pour ne pas parler de Bukavu,
2: oui.
1: Sans pour autant également manquer, ne pas manquer de faire allusion à toute la République démocratique du Congo, parce que l'assurance, c'est une affaire de tous les Congolais. Assurance auto, bien sûr.
2: Oui.
1: Quel risque vraiment alors un conducteur s'y rouler sans assurance, avec un contrôle des routines, c'est pas sous un accident arrivé? Quel risque le conducteur?
2: Bon, en fait.
1: Qui n'a pas pris la précaution de se faire protéger par la parapluie de impérial.
2: Ça c'est un danger. Comme je le disais tout à l'heure là,
1: oui.
2: C'est un danger. Vous savez, comme je le disais, quand vous achetez un véhicule, vous avez un danger au volant.
1: Roland.
2: Dites-vous chaque fois que vous sortez de chez vous qu'il y a un danger qui guette.
1: Ok.
2: Vous mettez aussi la vie des autres
1: en danger.
2: Alors, quand vous mettez la vie des autres en danger, attention, il y a des conséquences. Les conséquences peuvent aller il y a des conséquences, comme je vais parler des sanctions, des conséquences, sur le plan administratif et sur le plan financier en même temps. Le plan administratif, ça peut vous amener des problèmes. Ça peut vous amener à répondre sur le plan pénal, par exemple, par rapport à cela.
1: Okay.
2: Mais si vous avez pris votre assurance, si vous avez pris votre assurance, vous avez la possibilité qu'il y ait quelqu'un qui vous protège, qui vous accompagne dans votre difficulté. C'est ça, impérial assis, évidemment.
1: Ouais.
2: Et aujourd'hui, comme vous l'avez dit, nous sommes à Goma aussi, à Bukavu,
1: à
2: Goma.
1: Ouais.
2: Vous savez que les gens peuvent quitter, même si vous achetez un véhicule à Goma ou à Bukavu, vous pouvez traverser, amener le véhicule à Goma. Le même service, vous serez accordé à Goma. Et le même service de Goma, donc si vous êtes de Goma, vous venez à Bukavu, vous allez bénéficier aussi du même service d'impérial assis. Voilà, c'est ça l'avantage, en fait. Oui, c'est dans ce sens-là que nous devons aborder la question. Donc, il faut toujours prendre des précautions, prendre l'assurance, parce que si vous n'avez pas d'assurance, ça va causer des problèmes auprès des tiers. C'est ça le grand souci qu'il y a.
0: Voilà, merci beaucoup, monsieur le DAF. On est en train également de parler de la promo Chicot Assure. La promo Chicot Assure, c'est une nouvelle promotion faisant allusion à la population de Goma, de Bukavu, beaucoup plus par rapport à tout ce que nous sommes en train de traverser. Il y a la rentrée scolaire, il y a les incendies, il y a beaucoup...
1: Les incendies macabres, évidemment.
0: Exactement. Pratiquement dans toute la ville de Bukavu, à Goma, les choses ne marchent pas très bien avec la rentrée scolaire. Aujourd'hui, la haute hiérarchie, n'est-ce pas, de Impérial Assure, a songé à la promo Chicot Assure. Et voilà, directement, Joémy, je me tourne du côté de madame la responsable du sinistre au niveau de Impérial Assure. Alors, justement, pour soulager le portefeuille de vos clients en cette fin d'année, vous lancez aujourd'hui promo Chicot Assure. C'est quoi exactement cette opportunité chez Impérial Assure, madame la responsable du sinistre? Bienvenue. Je te vois trop souriante ce soir, pratiquement avec cette très bonne nouvelle. Nos très chers clients, les clients de Impérial Assure, certainement, Batapata Barbara et Mzuri.
3: Moi, je suis là pour de bonnes nouvelles.
0: Exactement.
3: Spécialement pour nos clients Impérial Assure.
0: C'est que femme veut, Dieu le veut.
2: Oui, évidemment.
3: Bien sûr. Parfait. Promo chicote, comme vous venez de le dire, pour Yona, ma problème est Nyeiko. Mon population était à Bukavu na Goma.
1: Okay.
3: Par rapport à malalami ko ya bazazi bamingi moko ma problème ma nyumba si lungula masomo aussi makuta mingi enda kuma masomo fete nazo zinakuya. Mais on a vraiment pensé à vous comme notre nos clients spéciaux. En tout cas c'est ma tout à fa promo chicote. Ça veut dire quoi? Tuna saidi ya bazazi mwai 3 mwenye na baki ya juu ya mafete mtoto asisikie ile kilo ya kusema nono ili ya leo likuwa mubaya Imperial ikasema nono tutafanya ka promotion kamwe ka kubasaidia kubashushia umabei pour que famille se sente à l'aise nangine ma problème na bafikia tu partage en même temps avec vous.
1: Bon, ça, madame la responsable, il est promo, franchement, à Katin, il y en a, posté, Bukavu, Kuba, Benye, ni, on a numéro, à quoi, bon, ni qu'à comprendre que non, c'est un signe fort, parce que, Batoubana, suivre de près, c'est que Impérial assure, il n'a pas rien. Tu vois, Penatouyou, de combien, est la réduction accordée, qui, chicote, promo, chicote assure?
3: Mais il y a 10% ou du lise et 10% qui l'a achat et assurance.
1: Wow.
3: Donc, d'abord, il y a sûr comme des saisons à expliquer, mais qui l'a mouton attaqué à quoi, ma si quoi, à partir à Léo, ou bah, les pites à Léo, bah, le tout, quand vous t'es qu'on a check, à ce qui est bien, à partir à Léo, qui l'a mouillé à l'écouille, qu'on a réduction en 10% ou qui l'a assurance. 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
1: calcul. 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Une manière de fêter comme ça avec cette population. Félicitations.
2: Ah, merci beaucoup.
1: C'est les DAF, félicitations.
2: En tout cas, merci beaucoup. Mais évidemment, il faut que la population de la ville de Bukavu puisse comprendre. Quand on a fait une ville, qui l'a surchié à Tag Impérial, tu n'as réfléchi à ce que tu as allégé à la population. Je n'ai pas dernièrement rentré sur le
1: cours.
2: Oui. Tu as dit Kivu Safari, tu as dit le journal à Kivu Safari. Tu as page moi à parler à Kivu Safari.
1: Tu
2: as dit que tu as rentré scolaire. Tout le monde a réfléchi aussi en même temps. On s'est dit, mais population à Bukavu, Bazazi, Bébé la Magari, la Manani, Bazazi, Ami, on avait tout le monde. Alors, ma chère, c'est Zikomingi. Tu as dit que tu as rentré scolaire. Na bientôt dans quelques mois, moi m'y ai signé na fata, ni fin de l'année, festivité, bah tout le monde appelle dans ma ce bien et tout ce qu'on sort. Mais là, il fallait pas économiser qui tout le monde.
1: Ouais.
2: Je veux l'impérial à cire, à Kati, à Kassema, tu vois, qui s'amène tout le monde à qui la cire. Léo, il faut pour moi chicote, donc chicote, il y a chicoté de crise. Si c'est ces populations à ville à Bukavu, tout le tient pour moi chicote. Donc, si tout nos produits, il y a une réduction de 10%.
1: Wow.
2: Vous imaginez, il y a 10%. Quand vous venez acheter votre assurance, vous avez 10%. Mais mis à part cela, à Goma, Goma, Bukavu, comme nous sommes en train de dire là, c'est la même promotion. Alors, à Goma, Goma, Bukavu, même à part cela, il y a encore un autre type d'avantage que nous avons mis en place, que nous appelons les avenants. Vous imaginez que quelqu'un qui rentre chez Impérial avant l'expiration de son assurance,
1: oui,
2: va bénéficier des avantages de chez Impérial. Nous avons mis toute une gamme.
1: Donc au-delà, il y a
2: Promo
1: Chicote Assure.
2: On a quoi déjà, il est avenant.
1: C'est connu. Voilà.
2: Ça veut dire quoi? Par exemple, je vais comme un exemple simple. Nicolas, l'assurance, c'est à 3 mois. Nicolas, il y a $50, n'est-ce pas?
1: Oui.
2: Il y a 6 mois, il y a par exemple $120.
1: Ok.
2: Vous comprenez? Alors, ça, il y a avant échéance, Il y a 3 mois, il va y expliquer. Il y a 6 mois. Il y a 6 mois, il y a 120 dollars. Qu'est-ce qu'on va faire? On prend simplement les 120 dollars moins 50 dollars, il y a 70 dollars. Vous donnez votre 70 dollars, on vous donne l'assurance de 6 mois. Au lieu de vous payer par exemple 150 dollars, vous payez directement simplement
0: 70 dollars. Non, Rodilie et Mouksoïde.
2: Mouksoïde
0: et Mouksoïde. Donc,
2: si c'est impérial, comme d'habitude, tu n'as pas foutu la solution pour ça, il dit à la population, à la ville, à Bukavu. Na Goma, qu'on y ait tout, quoi, ça, ça. Tout n'a pas y a nini. Moutou, par exemple, avec une assurance, il y a mes itatou. Avec un matin, il y a mes itatou.
1: Ok.
2: Supposons que, ou qu'on a camionnette, ou le camate assurance, il y a mes itatou, par exemple, comme on est 120 dollars.
1: Oui.
2: Mais on a fait une grande compte, comme il y a assurance, il y a 6 mois, ayo, ni 180 dollars. Vous comprenez? Tu vas avoir un exemple, ville.
1: Oui.
2: Alors, ça, on a quoi, il y a avant inspiration, assurance, il y a quoi? On a tout à fait mouillé il y a 6 mois. Tout à l'heure, on a tué 180 dollars. On a dit 180 dollars. Tout à l'heure, on a 180 dollars. La différence, c'est qu'il y a 3 mois. Donc 180 dollars moins 120 dollars, 60 dollars.
1: Oui.
2: On n'a pas tout simplement 60 dollars. Tu n'as pas tué assurance il y a 6 mois. Mais tu n'as pas tué tout à venant. Quand ça a dit à la population, à la ville à Bukavu.
0: Qu'est-ce
2: que je garantis la pierre.
1: Messieurs les DAF, il est vrai, on a tous été à ma bonne nouvelle, mais oui, une question comme ça me vient en tête.
0: Exactement.
1: Est-ce que tout le monde peut bénéficier immédiatement de cette réduction? Ou y a-t-il des démarches très compliquées pour que Moutou a rempli et nous a pas tiré les réductions?
2: Ça a déjà commencé aujourd'hui même. Ceux qui sont passés dans nos bureaux, je vais le pitié. Aller au coup impérial, il y a une réédition. D'ailleurs, on imagine toi que, quand parmi les gens, il y a un surtout qu'à Souest, il voit circuit. Innovation.
1: C'est dans vos valeurs, c'est dans vos valeurs.
2: Agent, rédacteur, la pigue, il faut oh, mais il y a ça, oui, puis il y a tout le monde qui vient. Alors, en allant à la communication, il y a une direction. Ah oui, on a. En allant, il y a une direction. Dans votre client, il y a une direction. Donc, il y a une innovation, c'est une réalité. Chez nous, il n'y a pas de barrière.
1: Okay.
2: Quand vous venez chez Impérial, il y a quelqu'un qui, qui va vous accueillir.
1: Okay.
2: N'importe qui peut vous accueillir. En commençant à la tête jusqu'à la quai, c'est comme ça que ça se passe chez Impérial. On vous facilite rapidement les services et vous avez votre assurance, vous rentrez. Et voyez vous aujourd'hui, ben, bon, il y a beaucoup à dire par rapport à l'innovation.
1: Oui.
2: Nous sommes en train de passer vers. Nous sommes en timbre maintenant pour le moment.
1: Wow.
2: Bien qu'on en avait parlé la dernière fois.
1: Ça, c'est.
2: Oui.
1: C'est de l'innovation en innovation.
2: Voilà.
1: Nous sommes très fiers de ce que vous faites.
2: Oui, il y a beaucoup d'innovation.
1: Pour la population de Bukavu.
2: Ouais,
1: et tous les consommateurs de vos services, bien sûr.
0: Voilà.
1: Monsieur Dave.
0: Joémy, merci beaucoup. Hein.
1: Oui.
0: Alors, merci hein, au DAF hein, pour. Toutes ces très bonnes nouvelles, hein, monsieur Joémy.
1: Oui.
0: Cependant, je souhaiterais bien m'entretenir directement avec la responsable du sinistre. Hein, la responsable du sinistre. Prenons le cas, par exemple, d'un accident sur la route. Un accident sur la route. Comment est-ce que Impérial Assure accompagne-t-elle concrètement celui qui s'est assuré durant cette période hein, où nous sommes en train de parler de la promo
1: Chicote Assure.
3: Comme on vient de le dire, rien n'a changé.
1: Ok.
3: Ville tout quoi, na Saïdi à Bambele, Chicote aussi, c'est de la même chose. Donc, de la même façon, il y a 8 jours à déclaration. Il y a ville na machikote na bobatakwa il y a 8 jours à déclaration. De la même façon, tu na saidia qu'elle est 19 jours aussi pour les traitements de dossiers. Donc, akuna musima si menon chito komo chikote batatone a tout petit shida a pas n'a rien à changer niveau te mutakwa sawa même ni promotion tout on a pas passé à yaku partager le moment zangou vous êtes quoi pitié à moi en tant que société d'assurance, c'est notre façon de vous montrer que
0: vous êtes très proche de la communauté, de la population,
3: mais rien ne change par rapport dans ma dossier sinistre, c'est toujours la même chose.
1: Mais peut-être madame mon cadre tout il y a ma bonne nouvelle, c'est vraiment une parenthèse, il y a mis la fungula notre funga rapidement, il y a eu trop d'incendies macabres batou al koufa na bengine bal perdre bituyoté. Les choses se disent partout. Impérial est devenu Karim Naba Tuyote Mungini. Est-ce que dans ce sens, Amouyawazi Abaleba tout kabisa? Il n'a quoi à Mingisa, mais le magoumo?
3: Impérial, ni société à ma surprise. Donc, à vos batationnaires. tukona bawaza ko kabisa deja tunapunguza juu basaidia kubamwa biko na manche za boss batumike bien bila problème mais aussi tout abatembelea tukona biwaza ko comme société ni iko prochaine na population et ya Bukavu
1: 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Papa Dave, bienvenue.
0: Merci beaucoup hein, à monsieur le Dave par exemple, nous disons merci hein, une fois de plus pour d'avoir pensé hein, n'est-ce pas, à cette promo promo Chicote. Et voilà, aujourd'hui nos auditeurs savent déjà qu'il y a un 10% de gain.
2: Oui.
0: Entre guillemets.
2: Oui.
0: Pouvez-vous une fois de plus rappeler à ces nombreux auditeurs de Radio Maïndéléo, RTNC Goma, Wakati Mutu Anakua, Napesa Yakwake, Office Isakwe, nous inakua wapi. 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
2: En tout cas, tunasema karibu tena.
1: Ok.
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2: 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Donc presque partout dans la ville de Goma.
0: Clin d'œil d'ailleurs à monsieur Yav.
2: Oui, je salue bien. Kamamba. Je salue bien aussi. Je salue tout le monde à Goma en tout cas. L'équipe de Goma, Iko, na force moi à Ivi. Bigo tu représenter comme il faut, la savait tu la représenter ngambo ya huko ya pili huko. Donc vous voyez, on va fika pour parler ku BDG on la patte. 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On va en face à la tête pour le docteur là déjà parasol moi qui zoom ou ça n'est qu'au palais.
0: Métro tunnel.
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1: Okay, ya bien.
2: Très respectueux.
0: Oui.
2: Donc les clients sont rois chez nous. Donc on a fait qu'à parler, on n'a pas table. On a un cadeau tout juste le bâtiment à côté du stade Palais, ou bâtiment y a DGI Palais,
0: oui.
2: 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Disons Moulamba et ainsi de suite.
1: Oui, messieurs les affaires, ce sera peut-être votre dernier mot pour ces numéros d'émission. Quel conseil donnerez-vous ce soir aux conducteurs qui nous écoutent pour passer des fêtes, des fins d'année vraiment en toute sécurité et voir même ceux qui roulent avec de faux papiers d'assurance?
2: Nous aurons le temps d'y revenir, mais mon seul message aujourd'hui est simple.
1: Oui.
2: Ne prenez pas les risques de circuler avec de faux papiers d'assurance. De ce qu'on appelle de faux documents. Cela ne protège personne. Parce qu'il y a des conséquences à la fois pénales qui est dans le code des assurances. Donc il y avait des sanctions à la fois administratives et financières en même temps. Donc il faut éviter ce genre de choses, ça vous expose. En cas d'accident, par exemple, vous avez un problème, personne ne va vous supporter. Vous ne trompez personne, vous vous trompez vous-même. Les conséquences peuvent être très très très lourdes. Alors, la vraie assurance est là pour vous et vous accompagnez, c'est chez Impérial Assure. Ne le cherchez pas, allez dans le bureau d'Impérial Assure. La procédure est claire.
1: Aussi, c'est même il écoute un garçon, moi, pas l'ingé. A quand même, t'as une facilité.
2: Et puis, je demande à la population que vous fassiez attention. Impérial Assure, il connaît un équipement sophistiqué. Alors, on va voir la faute document, même au niveau de la police, il y a un équipement impérial qui est en place. Donc nos documents aujourd'hui sont sécurisés. Aujourd'hui, tout qu'on a pita vert, tout qu'on a timbré, on a la magari, on a affiché. Et nous avons des imprimés. Donc nos assurances sont imprimées aujourd'hui avec des imprimés de valeur.
1: Ok.
2: Alors nous recommanderons d'ailleurs, tout la recommandé population, mais on a besoin d'imprimés de valeur. Bah fiquez qu'au office il y a impérial. Moussie Nekamata, n'importe quoi qui vous expose sur le plan pénal, vous allez vous les trouver avec des sanctions. Alors, je vais le trouver à l'ombre. En tout cas, tous les conducteurs, je recommande le respect des codes de la route aussi, de bien conduire prudemment. 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La réduction est à 10%. Venez chez nous, vous allez trouver toute satisfaction. Merci beaucoup.
0: Je vois Alain Zard très souriant. Hein? Merci beaucoup pour ta participation également, Alain. Aujourd'hui, on avait comme thème faux papiers d'assurance qui risquent un conducteur selon Impérial Assure. On a eu également à discuter longuement sur la promo Chicote Assure. Mesdames, Messieurs, c'était vraiment pour nous un grand plaisir. Le faux papier coûte au final plus cher que le vrai. Avec la réduction de 10% sur tous vos achats d'assurance jusqu'en décembre, il n'y a plus aucune excuse pour ne pas être en règle. Mesdames, Messieurs, vous étiez nombreux à nous suivre depuis Goma, RTLC Goma 90.0, Radio Maïndéléo 88.8 MHz, à vous toutes et à vous tous. Mesdames, Messieurs, nous vous disons sincèrement merci. Nous vous invitons nombreux. Venez nombreux. Venez nombreux, chacun prendre son assurance et bénéficier de ces 10% de réduction. Au revoir et prenez bien soin de vous. Merci beaucoup, Joémy.
1: Merci, Dave. Merci aux invités de Marc.
2: Merci d'avoir
1: ici ce soir. Merci, Alain Zard.
2: Toujours.
0: Madame la DAF, Madame la responsable du sinistre, merci beaucoup à toi et bienvenue prochainement. Merci également à monsieur le DAF. Voilà, c'était pour nous un grand plaisir de vous recevoir.
2: Ça sera toujours un plaisir d'être là.
0: Au revoir, mesdames, messieurs. On se retrouve jeudi prochain, même heure, même fréquence. À la RTNC Goma, nous disons également merci.
2: Et salutations à toute la population de Goma.

L'actualité nous honore, mesdames et messieurs. Merci d'avoir choisi Radio Mindelo pour vous informer. Voici d'abord les titres de ces radio-journal. Au sommaire, les fonctionnements des universités et instituts supérieurs au nord et au sud Kivu, au cœur des divergences entre Kinshasa et la FSM23. Des acteurs du secteur éducatif appellent les deux parties à privilégier le dialogue pour préserver l'avenir de la jeunesse. Ce, au lendemain de la publication.

0: sont une note circulaire sur l'ouverture de l'année académique 2026-2027 par l'AXM23. Également dans cette édition, depuis avril dernier, plus de 10 hectares de champs d'ananas, des plantations d'arbres et des ruches d'abeilles ont été ravagées par des feux de brousse. Dans le groupe dernier, plus de 10 hectares de champs d'ananas, des plantations d'arbres et des ruches d'abeilles ont été ravagées par des feux de brousse dans le groupement Nyakalengwa, en territoire d'Ijui. La société civile alerte sur cette destruction de l'environnement et appelle aux autorités locales et provinciales à intervenir. La technique est assurée par Alain Zar. Au microphone pour la présentation, je suis Omer Moudekereza. Mesdames et messieurs, vous suivez Radio Maïndeléo, celle qui vous informe par un instant, c'est tout pour les titres. Place à présent détail. Et vous l'avez suivi au sommaire, des acteurs sociaux et du secteur éducatif continuent d'appeler le gouvernement de la RDC et l'AXM 23 à prioriser l'avenir de la jeunesse, des instituts supérieurs et universitaires du Sud Kivu et du Nord Kivu dans des décisions qui sont prises dans ces domaines. Pour Audrey Mouquet, enseignant d'université, les belligérants continuent à exprimer leur extrémisme au travers des décisions qui sont prises d'un côté et des contre-mesures de l'autre côté, ce qui dénote d'un véritable bras de fer, n'est-ce pas Hélène Boudjeriri?
1: Il l'est dit au lendemain de la publication d'une note circulaire portant sur les directives relatives au fonctionnement des établissements de l'enseignement supérieur et universitaire à l'occasion de l'ouverture de l'année académique 2026-2027. Dans une interview accordée à Radio Maïndeléo, jeudi 24 septembre 2026, il estime que les cadres de dialogue existants entre les belligérants, notamment les processus de Doha réunissant les gouvernements congolais et l'AFCM 23, devraient servir à discuter des questions qui divisent les deux parties, notamment dans les secteurs de l'ESU. Audrey Mouquet appelle ainsi à la mise en place d'actes de confiance afin de rassurer les parents, les étudiants et l'ensemble de la population sur l'avenir de ces établissements. Pour cet enseignant, cette situation risque de durcir davantage les tensions sur les terrains et affecter le fonctionnement des établissements d'enseignement supérieur au détriment de la jeunesse qui compte sur ces institutions pour sa formation. Audrey Mouquet estime donc que les questions liées au fonctionnement des universités et instituts supérieurs devraient être discutées dans les cadres des négociations afin de parvenir à des solutions qui prennent davantage en compte les besoins de la population. Il en parle.
2: Il est temps de privilégier l'avenir de ces établissements d'enseignement supérieur et universitaire et surtout de la jeunesse qui compte sur ces institutions pour leur formation. Aujourd'hui, à la veille de la rentrée académique, déjà qu'il y a des cadres de dialogue qui existent entre les belligérants, notamment le processus du droit, il faudrait profiter de ce cadre d'échange pour essayer de discuter des questions qui divise les belligérants. Puisque lorsque deux parties se trouvent déjà sur la table des négociations, il est important de commencer à poser des actes de confiance. Et aujourd'hui, la population a besoin d'être rassurée. Les parents ont besoin d'être rassurés. Les étudiants ont besoin d'être rassurés. Et les actes posés par les deux parties doivent aller dans le sens de rassurer davantage la population. Mais à la manière que les choses sont en train d'évoluer, il y a un tiraillement qui s'observe entre les deux parties. Et ce tiraillement va davantage durcir la situation sur le terrain et ça ne sera pas vraiment en faveur de ces établissements, de ces institutions, ça ne sera pas en faveur de la jeunesse.
1: Pour rappel, selon cette note circulaire, la rentrée académique 2026-2027 est fixée au 15 octobre prochain dans les universités et instituts supérieurs situés dans les zones sous administration de l'AFCM 23. Les documents précisent que seuls les établissements publics et privés jugés viables ou moyennement viables à l'issue du contrôle des viabilités sont autorisés à fonctionner.
0: Merci à vous Hélène Boudjiriri. Dans un autre registre, de nombreuses violations de droits humains sont rapportées en chefferie ou de Wamuzimu en territoire de Mwenga, notamment des arrestations arbitraires et des tracasseries à certains postes de contrôle et barrières. Ces éléments ont été évoqués par la société civile de la chefferie de Wamuzimu au cours d'un conseil de sécurité élargi tenu à Kitutu dans la chefferie de Wamuzimu le mardi dernier. Il a été dit que la multiplicité des barrières et postes de contrôle qui exigent des montants exorbitants pour chaque passager appauvrit davantage la population qui fait face à une situation économique précaire à cause des conflits armés. À ceci s'ajoutent les exploitations aurifères, des minerais et le non-respect des engagements par des sociétés minières qui œuvrent dans la zone. Au chapitre des résolutions, il a été annoncé la suppression de certains postes de contrôle jugés détruits par la population locale. Ayant participé à cette rencontre, le cadre de concertation de la société civile de Wamuzimu salue les décisions prises, estimant que cela va soulager la population. Bienfait Fazili Mulunda, coordonnateur du cadre de concertation de la société civile dont la chefferie de Wamuzimu en parle.
3: Le cadre de concertation salue la prise en compte de plusieurs revendications de la population par l'autorité de la

0: chefferie et les cancers restants de sécurité. Nous citons notamment la suppression du poste de la paix Serabissembe, la suppression des postes de contrôle considérés comme illégaux et la décision d'éviter, lors de la prochaine réunion de sécurité élargie, les autorités citées dans le fait présumé des violations des droits humains. L'autorité de la chefferie a également insisté sur la question de la monnaie défectueuse. Les cadres des concertations de la société civile de Wamzimu que nous dirigeons annoncent en fait qu'il poursuivra la sensibilisation de la population sur les décisions prises et accompagnera l'autorité.
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2: Échangeons des chapitres à présent. La ville de Bukavu a connu une coupure générale d'électricité une bonne partie de l'avant-midi de ce jeudi 24 septembre. Selon la direction de la Société nationale d'électricité, SNEL, au Sud-Kivu, la centrale hydroélectrique de Ruzizi 1 a connu un déclenchement général depuis 5h du matin. Il a été causé par l'incendie des câbles moyenne tension et d'un disjoncteur. Aussitôt après, les équipes techniques se sont déployées sur le terrain pour réparer la panne et rétablir la fourniture du courant électrique peu avant midi. Dans un communiqué, la SNEL Sud-Kivu, via son directeur Jovi Moulemangabo, présente ses excuses pour ces désagréments constatés ce jeudi 24 septembre 2026. Entre-temps, les habitants de la RDC en général et ceux du Sud-Kivu en particulier doivent renoncer à certaines pratiques et adopter des dispositions qui leur permettent de s'adapter au réchauffement climatique. Ils doivent entre autres privilégier des énergies moins polluantes comme l'énergie solaire en lieu ou place du carburant, renoncer à la coupure des arbres, éviter les exode rural et consommer une quantité suffisante d'eau potable. Ces recommandations sont de Gérard Kouigouassa, environnementaliste et secrétaire exécutif de l'organisation Héritier de la Justice. Au cours d'un entretien avec Radio Maïndéléo. Selon notre source, la perturbation climatique est un phénomène qui frappe actuellement plusieurs régions du monde et les conséquences sont énormes sur la vie des êtres vivants et de l'environnement. Il appelle à l'adoption d'un comportement qui s'adapte au réchauffement climatique. Gérard Kouigouassa en parle.
3: Le climat est influencé et perturbé et modifié par beaucoup d'autres paramètres, notamment c'est lié au comportement des hommes, des humains que nous sommes, les attitudes que nous faisons. Nous sommes au mois de septembre presque à la fin. Nous avons l'habitude qu'au début du mois de septembre, souvent quand les élèves, le jour même les élèves vont à l'école, ils revenaient souvent mouillés. Mais maintenant, nous assistons à un phénomène où même vers la fin du mois de septembre, il n'y a qu'une seule journée, une seule soirée de pluie qui est survenue chez nous. Nous devons en prendre conscience et adopter des attitudes. Alors c'est pourquoi nous devons avoir des comportements conséquents, prendre conscience des phénomènes auxquels nous assistons présentement. C'est une perturbation des phénomènes climatiques dont la cause principale, ce sont les activités des hommes chez nous et ailleurs. Les forêts sont en train de disparaître, c'est la coupe des arbres, des calamités, des catastrophes naturelles qui surviennent. Alors, c'est à nous de prendre conscience et d'être conséquents de ce que nous faisons.
2: Gérard Kouigouassa est l'invité de la rubrique Parlons-en ce vendredi 25 septembre 2026. Pour rappel, selon des scientifiques, le réchauffement climatique se manifeste dans l'est de la RDC, notamment par la prolongation de la saison sèche avec des températures élevées et des pics de chaleur constatés la journée comme la nuit. Et nous l'avons annoncé au sommaire de cette édition du journal. La société civile du groupement Nyakalingua dans les territoires insulaires d'Idjui alerte les autorités locales et provinciales sur la destruction de l'environnement par des feux de brousse qui ravage souvent des champs d'ananas, les riches d'abeilles et les plantations d'arbres. Hermando Zabona, président de cette structure citoyenne, l'exprime au cours d'un entretien accordé à Radio Maïndéléo, jeudi 24 septembre 2026. Il affirme que plus de 10 hectares sont à ce jour détruits par des feux de brousse provoqués par des inconnus. Les détails avec Richelieu Biamana, correspondant de Radio Maïndéléo à Idjui.
4: La société civile du groupement Nyakalingua regrette de constater que des personnes non nettement identifiées décident de brûler les concessions des autres citoyens, une situation qui provoque de grosses pertes car les champs d'ananas, les riches d'abeilles et les arbres qui contribuent à la protection de l'environnement sont décimés par le feu.
5: L'ananas a remplacé les bananiers ici chez nous. Maintenant, il y a même l'effet de brousse dans des ananas. Bon nombre d'hectares d'ananas ont été brûlés. Et ici chez nous, nous avons remarqué que les

0: L'effet de brousse vient de l'inconnu, on ne sait pas d'où vient l'effet de brousse. Même que pour les champs des eucalyptus, où moi-même j'ai été victime, 2 hectares chez nous et ont été brûlés par l'inconnu toujours. Nous ne savons pas d'où vient ce fait de brousse comme ça. Les riches d'abeilles aussi ont été brûlés.
1: Hermando Zabona plaide pour une implication concrète des autorités afin de rechercher les auteurs des faits de brousse et les sanctionner conformément.

0: où habite le singe bleu est aussi visé par le feu. Richelieu Biamana, Idji, Radio Maendeleo.
1: Et restons toujours dans les secteurs de l'environnement et disons que fusionner la conservation de la biodiversité et la lutte contre les changements climatiques à travers la restauration des habitats dégradés contribuera à renforcer la résilience des écosystèmes et à préserver les espèces menacées. À cela s'ajoute le renforcement de la surveillance face à la déforestation en RDC. C'est ce qui ressort d'un forum média organisé par le Parc national des Kahuzi-Biega à l'occasion de la Journée mondiale des gorilles célébrée chaque 24 septembre. Détail, Myriam Mofano.
2: Pour le chef des sites du Parc national des Kahuzi-Biega, Arthur Kalonji, l'objectif était de sensibiliser les acteurs aux enjeux liés à la conservation des gorilles, des graouers et de favoriser les échanges entre eux afin de mieux protéger l'espèce et son habitat. Il appelle ainsi toutes les parties prenantes à s'impliquer davantage dans la protection de la biodiversité.
3: En rapport avec le Parc national des Kahuzi-Biega, site du patrimoine mondial de l'humanité, aujourd'hui en difficulté suite à un problème sécuritaire depuis presque 2 ans. Toutes les activités du parc ont été arrêtées suite à la guerre et cela avait permis à ce que les écogardes ne soient plus opérationnels. Messieurs et dames, aujourd'hui nous sommes face à l'histoire, chacun d'entre nous, par rapport à l'importance que revêt ces sites du patrimoine mondial qui est le Parc national des Kahuzi-Biega. Aujourd'hui, plus que jamais, nous sommes tous interpellés pour que chacun, à son niveau, puisse se poser la question quelle sera ma part de responsabilité si je m'étais, si je m'arrête et si je ne fais rien.
2: De son côté, le professeur Isaac Anamungu Makelele souligne que le gorille des graouers est une espèce endémique en voie d'extinction qui joue un rôle important dans l'équilibre des écosystèmes. Selon les données présentées, environ 800 000 hectares des forêts ont été perdus en République démocratique du Congo entre l'année 2000 et 2018, dont 536 500 hectares dans l'est du pays. La conservation de ces forêts demeure donc indispensable pour préserver la

0: Neymar, nous devons travailler en parfaite collaboration pour que les gorilles puissent rester là, parce que c'est ça aussi les produits phares que nous avons et nous pouvons vendre à l'extérieur comme à l'intérieur de notre pays.
1: Tenue à l'auditorium de la femme en commune du Banda, cette activité a réuni des professionnels des médias, des scientifiques, des organisations de la société civile, des partenaires du parquet national des Kahuzi-Biega, ainsi que les acteurs du secteur touristique.
2: Merci à vous Myriam Moufano. Et dans le reste de l'actualité, des habitants de plusieurs villages du groupement Pene en territoire d'Idjouin font face à une pénurie d'eau qui dure déjà presque une année. Les villages concernés sont entre autres Boubinga, Mouyaya, Bouzibou, Bouoro, Boumba et Bougaroula, n'est-ce pas Alain Kabika?
3: Dans un entretien avec Radio Mandelo ce jeudi 24 septembre 2026, certains habitants de ces lieux expliquent que les sources de captage d'eau construites par les comités internationaux de la Croix-Rouge CICR depuis 2002 ont tari pour les unes et d'autres se sont détériorées. À ce jour, pour accéder à l'eau potable, certains habitants se dirigent vers le lac Kivu alors que d'autres utilisent de l'eau issue des rivières, avec tout ce que cela comporte comme conséquence sur leur santé, déplorent ces derniers. Actuellement, indique-t-il, des cas de maladies d'origine hydrique sont signalés dans leur village suite à l'utilisation de l'eau suyée. Cette situation impacte même les structures sanitaires du milieu, car les malades sont obligés de parcourir de longues distances à la recherche de l'eau potable. Un parmi ces habitants en parle au micro de Mushagalu Sabachomeka, un des correspondants de Radio Maindeleo à Idjui.
4: Que les personnes de bonne volonté nous aident à réhabiliter ces sources construites ici chez nous par les CICR depuis 2002. Actuellement, ces sources sont vétustes, jusqu'à ce que l'eau que nous puisons ici cause des maladies dans la communauté. Même l'hôpital de Mouyaya et d'autres structures sanitaires de la place sont affectées par cette situation. Que les personnes de bonne volonté nous aident à réhabiliter ces sources.
3: Ces habitants appellent les autorités et organisations humanitaires à leur venir en aide en réhabilitant ces sources d'eau pour l'intérêt de la communauté.
2: Merci à vous Alain Kabika. Et avant la deuxième partie de ces radio-journal, disons que la concession située en amont du lycée Wima appartient bel et bien à l'Université catholique de Bukavu UCB et non à la succession Mufanzala. Le récent déguerpissement des occupants illégal et ne devrait pas être interprété autrement ou récupéré pour salir l'église catholique ou l'archidiocèse de Bukavu. Cette précision est de Mgr Floribert Bachimbe, vicaire général de l'archidiocèse de Bukavu, dans une mise au point visant à porter la lumière sur le dossier UCB contre Mufanzala. Dans ce document, celui-ci précise que toutes les enquêtes ont conclu en faveur de l'église catholique et l'exécution allait intervenir à tout moment, même avant la prise de la ville de Bukavu par l'AFCM-23. Au sujet des différentes interprétations, Mgr Floribert Bachimbe parle d'une récupération sans fondement. Il appelle les fidèles catholiques et la population en général à ne pas céder à cette manipulation. On l'écoute.
5: Même nos propres fidèles qui ne sont pas suffisamment informés sur ce qui s'est passé et qui sont en train de croire que l'archidiocèse a exploité, si je peux le dire, entre guillemets, la présence des rebelles, mais ce n'est pas vrai. La famille Mufanzala sait très bien que ce dossier existait et il a voulu profiter de la présence de la guerre pour spolier la concession de l'archidiocèse de Bukavu. Alors les gens disent n'importe quoi, ils injurient. Bon, comme ici chez nous, la communication n'est pas contrôlée, on pense que tout ce qui est dit dans les réseaux sociaux, c'est ça la vérité, mais il y a des documents et tout est clair. Et Mufanzala savait que si la guerre n'était pas venue, le parquet allait passer au déguerpissement de cette parcelle-là. Et beaucoup de gens le savent. Nous demandons donc de rester quand même un peu critique, mais pas commencer à raconter n'importe quoi au sujet de cette parcelle. Et tout le monde sait très bien que avant 1956, un privé ne pouvait jamais avoir un certificat au Congo. Or, cette parcelle existe avant 1956. Parce que la famille Mufanzala est en train de dire qu'ils ont eu le certificat en 1956. Ce qui est faux. Il faut rester vrai, même lorsqu'il y a des problèmes. Tout ce que je peux dire à l'opinion, eh bien, cette parcelle appartient bel et bien à l'archidiocèse de Bukavu.
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2: L'étude visant à évaluer l'utilisation de vaccins RVBO chez les travailleurs de première ligne exposés à la maladie à virus Ebola en RDC et le discours du président burundais sur la situation sécuritaire à l'est de la RDC font partie des sujets publiés par la presse. Hélène Boudjiriri pour la revue de presse.

0: Parlons d'abord de MSF à travers son centre de recherche en épidémiologie Épicentre qui a lancé une étude visant à évaluer l'utilisation du vaccin RVBO chez les travailleurs des premières lignes exposés à la maladie à virus Poudibungo en RDC. L'initiative baptisée Bravo est intégrée à la riposte menée par le ministère de la Santé, déployée en collaboration avec le ministère de la Santé, Africa CDC et plusieurs partenaires scientifiques. Cette étude doit permettre de recueillir des données sur l'utilisation et l'efficacité potentielle d'RVBO dans les conditions réelles d'une flambée épidémique. Selon ST News qui écrit, ce vaccin est actuellement disponible à grande échelle et son profil de sécurité est bien documenté, notamment en RDC. Il reste toutefois homologué contre les virus Ebola des souches Zaïre et non contre la souche Boudibungo. Selon Gugu Manangama, médecin épidémiologiste et directeur adjoint des opérations des MSF cité par ST News, certaines données préliminaires laissent penser qu'RVBO pourrait conférer un certain niveau de protection contre les virus Boudibungo. L'étude Bravo doit précisément permettre de vérifier scientifiquement cette éventuelle protection et d'en mesurer les bénéfices potentiels. Sur un autre chapitre, le potentiel adopte un regard différent sur la sécurité à l'est du pays avec les titres RDC Rwanda, Trump annonce un conflit réglé, la réalité des terrains dit le contraire. Le quotidien met en avant le décalage entre les annonces diplomatiques et les attentes encore présentes sur les terrains, notamment concernant l'application effective des engagements et des désengagements. Dans la presse en ligne, actualité.cd signale pour sa part une évolution sur les fronts des sanctions américaines avec le retrait du général François Olenga de la liste de l'OFAC. L'information a été confirmée dans la mise à jour publiée le 23 septembre par le Trésor américain qui ne précise pas les raisons de cette radiation. Terminons avec ce titre de l'essentiel RDC, les faux départs des pluies inquiètent. Ces médias indiquent qu'au sud Kivu, septembre touche à sa fin, mais la saison des pluies semble toujours hésiter à s'installer. Quelques averses par-ci, quelques précipitations par-là, suffisamment pour mouiller la terre, mais pas toujours pour assurer les agriculteurs. Derrière ces faux départs se profile une question beaucoup plus sérieuse qui se pose l'essentiel. Que se passera-t-il s'il est plus tard et davantage? Le calendrier agricole, lui, n'attend pas. Dans de nombreuses zones du sud Kivu, les cultivateurs doivent déjà préparer les semis de la saison A. Mais comment s'aimer sereinement lorsque les ciels jouent les prolongations et que l'humidité du sol demeure insuffisante? S'aimer trop tôt, c'est risquer de voir les graines ne pas germer correctement. Attendre trop longtemps, c'est prendre le risque de raccourcir le cycle agricole. Le problème n'est donc pas simplement météorologique, il est alimentaire, note l'essentiel. Une mauvaise installation des pluies peut fragiliser les récoltes et par ricochet exercer une pression supplémentaire sur les prix des denrées. Ces médias montrent que le retour hésitant des pluies devrait donc servir d'avertissement et pas pour alimenter la peur. Il conclut que les ciels peuvent être imprévisibles, mais la politique agricole, elle, ne devrait pas l'être. Le Sud Kivu n'a pas besoin d'attendre une crise alimentaire pour comprendre qu'il faut investir dans l'agriculture. Les faux départs des pluies pourraient être l'occasion de prendre enfin les bons départs vers une agriculture moderne, irriguée mais mécanisé et capable de nourrir durablement sa population.
1: Et c'est par cette note, mesdames, messieurs, que nous mettons fin à cette édition du journal sur Radio Maïndeleo. Sa mise en onde était celle des Alanzar. Au microphone pour la présentation, c'était bien moi, Omar Moudekereza. Au revoir.

0: 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En attendant le programme d'enterrement, le 2 se tient à Kamituga et le recueillement se tient au domicile du chef de la famille sur avenue Paysage numéro 27C, quartier Nyalukemba, commune d'Ibonda. Cette nouvelle est adressée à la grande famille Bousse, partout elle se trouve. Pour la famille Wakeka Mwati Modeste, a signé le présent communiqué. La famille de son excellence Monseigneur Bahati Bali Boussane Sylvestre, évêque du diocèse anglican de Bukavu, a le profond regret d'annoncer le décès inopiné de son fils Issa Bakongomani David, mort survenu le 23 septembre à Bukavu. La nouvelle est adressée aux membres de la famille, aux fidèles chrétiens anglicans, aux amis et connaissances, tous se trouvant en RDC et en dehors du pays. Le programme complet des funérailles se présente comme suit. Vendredi, donc le 24 septembre, veille mortuaire à l'évêché anglican de Bukavu. Et puis le 25 septembre à 7h30, levée du corps à la morgue de l'hôpital général de référence de Bukavu, de Pons et Pito. À 8h30, culte d'action de grâce à la paroisse anglicane Christ et Roi à Mumba. À 10h30, départ pour l'inhumation à Katana. À 12h, enterrement. De 14h à 15h, retour à Bukavu. À 16h, levée de deuil et bande de consolation. Merci pour votre présence et votre soutien. Faites à Bukavu, Monseigneur Bahati Bali Boussane Sylvestre, évêque du diocèse anglican de Bukavu, a signé le présent communiqué. 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L'Institut supérieur de développement rural de Kaziba, en sigle ISDR Kaziba, porte à la connaissance du public que les inscriptions de nouveaux étudiants en bac 1, bac 2 et bac 3 dans le système LMD pour l'année académique 2026-2027 ont déjà débuté dans les filières suivantes: organisation sociale, planification régionale, environnement et développement durable, techniques agricoles. Les inscriptions se prennent chaque jour du lundi au samedi de 8h à 16h. L'ISDR Kaziba informe également les personnes ayant obtenu leur licence dans l'enseignement système ou dans le système LMD et désireuse de poursuivre leur formation en master 1 dans le cycle, dans le cadre du système LMD plutôt, que les inscriptions sont en cours dans les mêmes filières mentionnées ci-dessus. 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Notez bien, l'Isder Kaziba met à la disposition de ses étudiants des services et avantages suivants. Un internat destiné à assurer le logement des étudiants venant loin de Kaziba. Des bourses spéciales permettant la prise en charge des frais académiques pour tous les étudiants. Pour tous les candidats et candidates qui s'inscrivent en première année de baccalauréat Bac 1. Une connexion internet Wi-Fi gratuite disponible et accessible à tous les étudiants dans les auditoires ainsi qu'à l'internat. Pour plus d'informations, veut vous renseigner au lieu d'inscription, si vous citez ou alors appelez les numéros suivants 09 91 10 63 38 et les 09 92 95 00 48. Prière, vous précipitez car les places sont limitées et les cours débutent le 15 octobre. Faites à Kaziba, prof Bissimwa Ntagereka Patrick, secrétaire général académique, a signé le présent communiqué. 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

0: Prise, chers auditeurs, bonsoir. Nous sommes à l'écoute de la radio Maindeleo dans le cadre de l'émission QTT Haki, qui est une production hebdomadaire de l'ASBL héritier de la justice. Et laisse-moi vous remercier, vous tous qui êtes connectés à cette radio, qui ne cesse de nous encourager, de nous conseiller et surtout de nous donner des communications du jour au lendemain. Et ce soir, nous allons parler d'un thème intitulé « Femmes, climat et conflit ». Comment les femmes de l'Est de la RDC construisent-elles la résilience face aux crises ? Et pour comprendre cette thématique, nous avons une invitée de marque à la personne de Maman Stella Yanda, qui est une secrétaire exécutive de l'ONG Initiative Alpha. Et elle est aussi modératrice de la coalition des femmes défenseuses des droits humains au Kivu, Sud-Kivu, Katanga, Ituri et Kinshasa. Et laisse-moi aussi vous dire qu'elle est aussi doyenne à la société civile du Sud-Kivu. À la présentation, nous avons M. Telesphore Namkama, qui est responsable du pilier droits humains de l'ONG héritier de la justice. Il est aussi assisté par M. Bassimis Pierre, qui est co-présentateur dans cette émission. Bienvenue, Madame Stella Yanda. Bonsoir.
1: Bonsoir, merci beaucoup.
0: Bonsoir, M. Telesphore Namkama Birindwa.
2: Bonsoir, monsieur.
0: Laisse-moi encore vous souhaiter bienvenue, cher Telesphore, et nous présenter la charpente ou le sommaire de notre émission de ce soir.
2: Dans l'émission de ce soir, après une brève compréhension du lien entre femmes, climat et conflit, nous allons directement entrer dans le vif du sujet. Et là, nous allons commencer par les femmes comme actrices de résilience économique. Nous allons parler des femmes et protection de l'environnement, femmes comme médiatrices et actrices de paix. Et là, nous serons en train de chuter, c'est-à-dire que nous allons voir comment les violences basées sur le genre évoluent ici chez nous et comment la résilience de femmes se fait en ce qui concerne les violences basées sur le genre. Alors, avant de faire la désannonce de l'émission, il y a un petit sous-point auquel nous allons passer, à savoir quelles sont les solutions concrètes en ce qui concerne la thématique de ce soir. Voilà, d'une manière ramassée, les quelques points que nous allons aborder rapidement, parce que la matière est extrêmement vaste par rapport au temps imparti à l'émission de ce soir.
0: Merci beaucoup, cher Telesphore. Est-ce que vous pouvez continuer à interagir avec notre invité? Bienvenue.
2: Alors, Madame Yanda Stella, selon vous, comment est-ce que vous comprenez le lien entre femmes, climat et conflit?
1: Merci beaucoup pour cette invitation. C'est vraiment quelque chose qui a des liens directs entre la femme, le climat et le conflit.
2: Okay.
1: Nous savons que la situation que nous vivons aujourd'hui avec ces problèmes de réchauffement climatique, c'est déjà un grand conflit par rapport à la femme qui est pilier de la de ménage, pilier dans les sociétés environnement immédiat. Nous savons aussi que la situation de conflit fait que la femme n'épuise pas lutter convenablement contre les conséquences du changement climatique. Aujourd'hui, nous trouvons que d'abord, par rapport au conflit, le fait que les femmes qui sont la main d'œuvre de premier rang dans la production agricole ne peut pas faire correctement son travail à cause de ses déplacements. Et même dans les lieux où elles sont déplacées, avec les prolongements de la saison sèche, et, mais aussi de rareté des terres, elles ne peuvent pas produire. Et ça fait que cela affecte gravement toute la famille. du fait que ces femmes qui étaient les grandes productrices commencent à vivre avec des aides alimentaires qui ne répondent pas aux besoins de la famille. Ça fait aussi que même tout ce qu'elles pouvaient entreprendre comme initiative dans le cadre de lutte contre le réchauffement climatique, il n'y a pas de champ, il n'y a pas de champ opérationnel pour le faire. Voilà.
2: Ok, merci beaucoup. Alors, quand on dit que les femmes sont des actrices de résilience économique, est-ce que vous partagez cette idée, Madame Yanda Stella? Quand vous nous donnez tout ce chapelet des difficultés auxquelles les femmes font face, compte tenu du contexte climatique que nous traversons actuellement, est-ce que la femme peut vraiment exercer son rôle d'actrice de résilience économique?
1: D'abord, c'est quoi ce concept, le contenu de ce concept de résilience? On sait que c'est cette capacité qu'a un individu de, malgré les difficultés qu'elle traverse, de se dire tout n'est pas fini, je peux rebondir, je peux repartir de nouveau. Et d'après l'histoire de la femme du Sud Kivu, de la femme congolaise, nous savons que sans la vanter, parce que j'en fais partie, c'est la meilleure. C'est la meilleure des femmes résilientes de notre pays et de l'Afrique. Parce que avoir tout ce qu'elle a traversé depuis des décennies, c'est elle qui a tenu la famille, c'est elle qui s'est débrouillée, qui se casse en mille morceaux. D'ailleurs, au Sud Kivu, je me rappelle, à une campagne du mois de la femme, nous avons parlé de la femme aux mille bras. C'est-à-dire qu'elle était en train de faire à la fois. Et tout ce qui était à son niveau, mais elle a aussi, par moments, eu à développer des stratégies pour essayer d'appuyer solidement son mari, son mari, surtout les maris qui travaillent et qui ont travaillé dans l'administration, avec les conséquences de l'ajustement structurel qui a conduit soit au licenciement ou soit à la baisse sensible de revenus des maris. C'est la femme qui a pu apporter sa contribution pour que les familles puissent encore tenir. Et là, c'était sur tous les points de vue. Que ce soit au niveau de l'agriculture, que ce soit au niveau d'exercice de petit commerce, de l'artisanat. Et là, la femme n'a pas, par moment, choisi ce qu'elle doit faire, ce qu'elle ne doit pas faire, tant que cela apporter quelque chose à sa famille. Nous avons vu des femmes, après avoir été à l'école, se retrouver sur le marché pour vendre les poissons frais, pour vendre les arachides, pour vendre les haricots, et même pour aller transporter des fardeaux pour que la famille puisse survivre. On a vu des femmes qui ont émergé dans notre province. Et là, je n'hésiterai pas de parler de Madame Chibichabene, de Madame Oulamari et les autres qui ont... Il y a aussi Madame Bikuba qui a été même présidente du marché de Kadutu, qui est quand même une structure qui englobe beaucoup de monde. Tout ça, c'était dans le cadre de recherche des moyens pour faire survivre la famille.
2: Disons ceci, Madame Yanda, et là je voudrais parler en swahili pour que les femmes, les femmes villageoises, les femmes qui n'ont pas suffisamment étudié, puissent également nous suivre. 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

0: pour tous les humains. Mmh. Il y a des contextes qui peuvent faire qu'elle devienne agressive. Mmh. Mais elle est toujours là pour adoucir. Ce n'est pas pour rien. C'est vrai, on peut dire il y a les genres, il faut mélanger. Mais c'est parce qu'on tient compte des caractères pacifiques de la femme qu'on voudrait que la femme soit là dans beaucoup de choses, dans beaucoup de contextes. 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
0: 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Bipwa ce sont les princes. Ce sont les princes et ils méritent protection, et c'est toujours la même, la mère qui fera la médiation entre ma groupe. Tunajua pia kama la femme, c'est vrai, elle intervient pour les conflits fonciers, mais on a quoi confronté au problème.
1: Malice.
0: Oui. On a quoi confronté au problème, et elle n'est pas propriétaire de rien. Elle est la main d'œuvre dans les champs de son mari, de son père et de son fils. 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

0: L'armée éthiopienne aux rebelles et leurs alliés de cette province du nord de l'Éthiopie. Un regain de violence qui survient juste après l'annonce d'une alliance entre sept groupes armés en vue de renverser les autorités fédérales d'Addis Abeba. Nous irons aussi à New York, où les soutiens du général Abdel Fattah al-Burhan se sont réunis en marge de l'Assemblée générale des Nations Unies. Le dirigeant soudanais qui Washington a refusé d'accorder un visa alors qu'il devait s'exprimer à l'Assemblée générale des Nations Unies, un refus qui intervient dans un contexte de tension entre les États-Unis et le Soudan sur la guerre qui ravage ce pays depuis plus de 3 ans. Nous parlerons également des résultats provisoires des législatives de mercredi au Maroc, des élections marquées par une forte abstention. Les trois partis de la coalition sortante restent majoritaires. À noter aussi le retour en force des islamistes du PJD. C'est le dossier de cette édition, avec à suivre le décryptage de Nadia Hachimi Alaoui, docteur en sciences politiques. Enfin, comme chaque jeudi, l'actualité des musiques urbaines avec l'Afroclub d'Hervé Mandina, alias DJ Facemaker. Au programme ce soir, mon cher.
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0: Rendez-vous dans un gros quart d'heure. L'intensification des tensions au Tigré suscite une vague de réactions. Vous le disiez en titre, depuis mardi, le Front Populaire de Libération du Tigré, le TPLF, et ses alliés ont ciblé des positions de l'armée fédérale dans plusieurs régions. La communauté internationale craint une nouvelle guerre à grande échelle, 4 ans après la fin de la guerre au Tigré, qui a fait plusieurs centaines de morts. On fait le point avec Alexandra Brangeon.
2: Nous sommes en situation de guerre totale contre le gouvernement, affirmait ce matin un responsable des autorités rebelles du Tigré. Depuis mardi soir, des combats opposent l'armée éthiopienne aux rebelles tigréens et leurs alliés dans les états de l'Afar et de l'Amara, où des troupes du TPLF sont venues prêter main forte à des groupes armés régionaux. En Afar, les rebelles se sont emparés de plusieurs localités et les sources sur le terrain faisaient état de tirs à l'arme lourde aujourd'hui autour de la localité de Yalo. Les combats ont également eu lieu dans l'Amara, où des affrontements sont signalés près de la Libella. Le déclenchement de combats sur plusieurs fronts marque un tournant majeur, 2 jours après l'annonce de la formation d'une coalition regroupant les principaux groupes armés du pays hostiles au gouvernement fédéral. Cette reprise des hostilités inquiète la communauté internationale 4 ans à peine après la fin de la guerre du Tigré, qui a fait plus de 600 000 morts selon l'Union africaine. L'UA, qui a d'ailleurs aussitôt appelé à la désescalade immédiate, un appel relayé par l'ONU et l'Union africaine.
0: Alexandra Brangeon et direction New York, où les soutiens du général Abdel Fattah al-Burhan se sont donc réunis en marge de l'Assemblée générale des Nations Unies. Le dirigeant soudanais à qui Washington a refusé d'accorder un visa alors qu'il devait s'exprimer à l'Assemblée générale, à la tribune de l'Assemblée générale, un refus qui intervient sur fond de tension entre les États-Unis et le Soudan à propos de la guerre, guerre qui oppose l'armée aux paramilitaires des forces de soutien rapide. Khartoum rejette la position américaine qui met dos à dos les belligérants. La précision de Ouda Ibrahim.
3: Les ministres des Affaires étrangères de l'Arabie Saoudite, l'Égypte, la Turquie et le Pakistan ont fait savoir, suite à une réunion consultative qui a eu lieu à New York, qu'ils adoptaient une position unifiée soutenant les institutions légitimes soudanaises et rejetant catégoriquement l'existence de toute entité parallèle.

0: nouvelles susceptibles de menacer la souveraineté du pays. Ces quatre pays ont souligné l'importance de préserver l'État soudanais et de rejeter toute ingérence étrangère qui alimente le conflit. Ils ont également insisté sur la nécessité d'arrêter le flux d'armes et de mercenaires qui prolonge et complexifie cette guerre. Ces déclarations du quartet régional apportent de l'eau au moulin de l'armée soudanaise qui considère que toute initiative de paix ne respectant pas la souveraineté de l'État et de ses institutions est inadéquate et inacceptable. Selon un communiqué des affaires étrangères, Khartoum affirme qu'elle est ouverte au dialogue avec des partenaires internationaux et régionaux qui respectent son indépendance.
1: Ouda Ibrahim. Et puis toujours à New York, une réunion du G20 consacrée à Ebola a permis de réunir environ 2,6 milliards de dollars d'engagement, annoncé par Jean Kaseya, le directeur général d'Africa CDC, l'agence sanitaire de l'Union africaine. Cette mobilisation doit aider, nous dit-on, à accélérer la riposte. Alors d'où viennent les contributions annoncées? À quoi doivent-elles servir concrètement? Et quels besoins doivent-elles couvrir? Élément de réponse avec Passion Legodine.
2: Parmi les engagements rendus publics, les États-Unis annoncent 267 millions de dollars supplémentaires. Le département d'État indique que l'aide directe américaine atteint 887 millions de dollars au total. Concrètement, les fonds américains doivent financer les unités de traitement, des équipes chargées des enterrements dignes et sécurisés, du matériel de protection, la surveillance et les suivis des contacts. Jean Kaseya appelle aussi à renforcer l'approche centrée sur les villages, la prise en charge des malades et l'accès aux vaccins et aux médicaments. Ces financements répondent à des besoins signalés sur le terrain. Selon le rapport du 21 septembre, au Nord-Kivu, 64 de 338 patients hospitalisés étaient pris en charge hors des structures répondant aux normes. Aucun lit n'était disponible à Butembo et à Katwa. Ce rapport signale aussi des acteurs communautaires impayés depuis plus de 4 mois. Dans son briefing du 17 septembre, Africa CDC signalait enfin des déficits de financement de 11 millions de dollars pour deux protocoles liés au vaccin Ervebo et des 3,6 millions de dollars pour l'essai de phase 3 Solidarity.
1: Passion Ligaudi, 5 enfants interpellés dans les...

0: sur la mauvaise gouvernance, le manque d'électricité, d'eau, la santé, la dépendance aux Émirats Arabes Unis ou encore la répression des opposants. Les cinq mineurs ont été interpellés puis entendus par la police judiciaire en présence de leurs parents, précise le procureur Moussa Abdelkarim Saleh. Certains messages étant susceptibles d'être considérés comme pouvant inciter à la rébellion contre les institutions, poursuit-il. La justice doit rechercher un équilibre entre la protection des enfants et la préservation de l'ordre public. Fin de citation. Mahamat Nouri Bedou, secrétaire général de la Convention tchadienne de défense des droits de l'homme, parle d'une situation hallucinante et d'une réponse disproportionnée, digne d'une tentative de coup d'État, et signe selon lui du degré de verrouillage de l'espace public. Sollicité par RFI pour connaître le sort réservé à ses enfants, le procureur n'a pas donné suite.
1: Carole Valade, le PAIGC, parti historique de Guinée-Bissau, déclaré propriété de l'État quelques jours après avoir été sommé de déménager son siège situé près du palais présidentiel. Selon plusieurs sources, des hommes armés ont envahi hier les locaux de la formation politique et planté un panneau propriété de l'État. L'OSI de Léonisa Vesteroff.
2: République de Guinée-Bissau, patrimoine de l'État, peut-on lire depuis hier en gros caractères sur un panneau fraîchement installé devant le siège du PAIGC. Selon plusieurs sources, hier en fin de matinée, des gens armés en tenue militaire ont pénétré dans les locaux vides du parti, détruit la porte d'entrée et certaines fenêtres, avant d'ériger ce nouveau panneau en lieu et place de celui du PAIGC. La semaine dernière, la junte au pouvoir avait sommé le parti historique, désormais dans l'opposition, de déménager son siège, tout proche du palais présidentiel. Idem pour toutes les formations politiques, situé à moins de 500 mètres de la présidence ou d'une ambassade, d'une caserne militaire ou d'un hôpital. Dans un communiqué, le haut commandement militaire avait donné 7 jours pour le faire. Pas de commentaire officiel du PAIGC ce soir, mais joint par téléphone, un militant des droits de l'homme dénonce un acte incompréhensible selon lui, alors que le siège du PAIGC était inoccupé depuis le coup d'état militaire du 26 novembre dernier, accusant la junte de vouloir ainsi détruire l'histoire de la lutte pour l'indépendance, alors que la Guinée-Bissau en célèbre aujourd'hui le 53e anniversaire. Léonisa Vesteroff, Dakar, RFI.
1: Mobilisés depuis plus de 2 semaines pour revendiquer notamment des hausses de salaire, les enseignants du public ont annoncé une grève générale du secteur à partir du 27 septembre lors de manifestations ce jeudi à Tripoli. Nous sommes dans l'ouest de la Libye. Le corps enseignant est mobilisé depuis plus de 2 semaines dans l'ouest mais également dans l'est, les 2 régions rivales du pays. Les syndicats affirment vouloir protester jusqu'à la satisfaction de leurs revendications. Fin de citation. Le président djiboutien Ismaël Omar Guelleh et le premier ministre éthiopien Abiy Ahmed ont posé ce jeudi à Djibouti aux côtés du mania nigérian Aliko Dangote la première pierre d'un projet chiffré à 660 millions de dollars comprenant un oléoduc entre les deux pays et des terminaux pétroliers. Le projet réunit le groupe nigérian Dangote, l'agence d'investissement du gouvernement éthiopien ainsi que la société publique djiboutienne chargée de la gestion des infrastructures stratégiques de Djibouti. RFI 18h40 universel. Place à notre dossier consacré aux résultats provisoires des élections législatives de mercredi au Maroc. Le parti Authenticité et Modernité, le PAM, est arrivé en tête. Les résultats provisoires ont été communiqués la nuit dernière par le ministère de l'Intérieur. Ancien membre de la coalition gouvernementale sortante, le PAM devance cette fois nettement sur ses deux anciens alliés, le RNI et l'Istiklal. Ce scrutin marque également le retour au premier plan du PJD, le parti de la justice et du développement. Les précisions de Sofiane Amadian.
3: Comme en 2021, l'identité du trio de tête reste inchangée, mais l'ordre est bouleversé. Le PAM s'impose assez nettement et remporte 97 sièges dans la Chambre des représentants, soit 10 de plus par rapport à 2021. Plus loin, le parti de l'Istiklal et le Rassemblement National des Indépendants se tiennent dans un mouchoir de poche, 65 sièges pour l'un, 66 pour l'autre. L'enseignement politique de ce vote, c'est bien le retour en force de la formation islamiste du PJD, le parti de la justice et du développement sèchement battu en 2021. Et qui obtient 5 ans plus tard 54 sièges au Parlement, soit 41 de plus que lors du dernier scrutin. Un retour au premier plan grâce à une campagne basée sur des mesures de rupture, lutte contre la vie chère, inégalité sociale et une optimisation du vote sanction. La grande sociale ambiante et le découragement d'une partie de la population vis-à-vis de sa classe politique se sont matérialisés par un taux de participation historiquement bas. 38,02% des personnes inscrites sur les listes électorales se sont déplacé hier. Il faut remonter au scrutin de 2007 pour retrouver

0: un chiffre encore plus bas.
1: Sofiane Amazian, et puis le PAM en tête donc, l'Istiklal et le RNI assez loin derrière, et surtout le retour au premier plan de la formation islamiste du PJD. Ces élections législatives marquées par une forte abstention n'ont pas entraîné de grands bouleversements. Les trois parties de la coalition sortante restent donc majoritaires. Décryptage de ce scrutin avec Nadia Hachimi Alaoui, docteur en sciences politiques, au micro de Nicolas Sûr.
2: Il n'y a pas eu un effondrement du parti qui avait la majorité, le RNI, qui arrive deuxième en tête. Il s'est plutôt maintenu. Et le parti qui est arrivé en tête, le PAM, n'a pas fait la razzia qu'on attendait. Pour le comprendre, il faut revenir sur les catégories de vote. On en a deux. Un vote politique qui est en train de s'affirmer, c'est le vote sanction. Mais on a aussi ce qui a marqué la campagne, ce qu'on appellerait plutôt le vote notabiliaire que vous avez eu dans les campagnes. Les grands partis ont cherché à séduire les candidats qui étaient capables de mobiliser des voix pour les attirer sur leur liste. Ces candidats, c'est essentiellement les élus locaux qui ont une base électorale à l'échelle territoriale et que chaque parti a, dans une concurrence extrêmement tendue, cherché à attirer.
3: En ce qui concerne le succès du PAM, est-il aussi lié à l'implication dans le parti de Fouzil Eshkaha, le président de la très puissante Fédération marocaine de football?
2: Alors, difficile de le dire, mais effectivement, son arrivée a complètement changé la donne, dans le sens où on a eu une campagne qui s'est focalisée autour de la concurrence et de la rivalité entre Fouzil Eshkaha, l'ancien ministre du budget de Aziz Arnouch, et Aziz Arnouch, le parti du RNI. C'est effectivement ce qui a à la fois peut-être revitalisé les rangs du PAM, qui jusque là n'avait encore jamais réussi à avoir la première place, mais compte tenu de la forte mobilisation qu'il y avait autour de cette figure, ce n'est pas en tout cas la razzia attendue.
3: Vous relativisez le recul du RNI, le Rassemblement National des Indépendants, qui perd toutefois sa place de premier parti à l'issue de ces législatives. Est-ce que vous pensez que le Premier ministre Aziz Arnouch a payé sa gestion de la crise de la jeunesse marocaine?
2: La jeunesse marocaine, c'est l'autre point. Elle vote peu. À la fois, elle s'abstient, mais à la fois, elle est assez peu représentée dans le corps électoral. Donc, non, on a 10 ans, on a l'usure du pouvoir. On a aussi la sanction d'un gouvernement porté par des hommes d'affaires. Ou en tout cas, cette gestion politique qui mêle affaires privées, affaires publiques. Et dans le discours qui sanctionne le gouvernement, l'élément central, voire exclusif, était autour des questions de probité. C'est ça qui a été sanctionné.
0: L'analyse de Nadia Hachimi Alaoui, docteur en sciences politiques, au micro de Nicolas Sûr. Et puis en football, c'est à Boisquier, au centre du pays, que la Côte d'Ivoire démarre sa campagne des éliminatoires de la CAN 2027. Les éléphants y reçoivent les Black Stars du Ghana ce jeudi. Il y a un peu moins de 3 ans, alors que la Côte d'Ivoire venait d'échapper in extremis à une élimination dans sa CAN à domicile, Boisquier a été le théâtre d'un quart de finale mémorable remporté sur le fil face au Mali, et cette victoire miraculeuse et la mobilisation de Boisquier sont ravivées à chaque retour des éléphants dans la ville. Reportage Molamine Sissabané.
4: Au quartier commerce de Boisquier, des gadgets à l'effigie des éléphants inondent les abords d'une petite imprimerie.
5: Je suis un imprimeur et en même temps un mobilisateur, le croquant est toujours dans l'ambiance.
4: Ibrahim, alias Jacou le croquant, l'énergique fabricant des gadgets.
5: Il fait les échappes. Il fait la képi, les éléphants de Côte d'Ivoire. Et le petit drapeau aussi, je mets tout à la disposition de notre pays. Boisquier là, nous on n'est pas là, c'est l'habitat qui nous intéresse. Boisquier ici, il n'y a pas pour tout, on ne t'a pas pour tout ici.
4: Autrement dit, on ne perd pas. Ce début de légende est alimenté par les habitants de Boisquier qui demandent à avoir plus de matchs de la sélection nationale. Arnaud Steven Aka, étudiant en droit.
6: Boisquier porte la chance à la Côte d'Ivoire. Avec le Mali, on n'y croyait plus, mais dans les dernières secondes, avec le carton rouge, tout ça, on a réussi à égaliser le match. Donc s'il peut avoir beaucoup de la Côte d'Ivoire ici à Boisquier, on croit qu'on va enchaîner les victoires.
4: Ibrahim et Arnaud se disent mobilisés, à l'instar de nombreux Boisquiens, dont la démonstration a impressionné Hervé Renard.
7: C'est la première fois que j'ai la chance de venir à Boisquier. Et j'ai vu dans les rues, j'ai ressenti ce que je n'ai pas ressenti depuis de très nombreuses années. Merci pour cette chaleur.
4: Avec ses 40 000 places, le stade de Boisquier devrait être encore plus chaleureux et plus bruyant pour pousser les éléphants ce soir. Molamine Sissabané, Boisquier, RFI.
0: Et notez par ailleurs que la RDC a bien lancé ses éliminatoires, succès des Léopards 2-0 à Kinshasa contre la Guinée équatoriale. La Mauritanie a dominé la Centrafrique 3 buts à 1 pour la première de Claude Leroy. Le Congo-Brazzaville s'est incliné 1-0 face à la Namibie. Nous entendrons le sélectionneur des Diables Rouges dans la prochaine édition. Et puis à suivre à partir de 19h temps universel, la Côte d'Ivoire sera face au Ghana. Pour l'heure, il est 18h47 à Abidjan, Romain Ozoui, pour le rappel des titres de ce jeudi 24 septembre.
8: Et avec l'Assemblée des Nations Unies à New York, ce soir, Benjamin Netanyahou est à la tribune et dès le début de son discours, plusieurs dizaines de personnes ont quitté l'enceinte de l'ONU. Le Premier ministre israélien s'en est pris à la France et à la Grande-Bretagne qui accusent Israël de colonialisme. Quel colonialisme ? Ce sont eux qui ont inventé le terme, déclare Benjamin Netanyahou. Un peu plus tôt, c'est le président de l'autorité palestinienne qui s'était exprimé dans une vidéo enregistrée devant l'Assemblée Générale de l'ONU. Mahmoud Abbas affirme que désormais les politiques israéliennes ne sapent plus seulement la solution à deux États mais menacent la vie et l'existence même des Palestiniens. Autre rendez-vous diplomatique d'importance, les deux grands rivaux de ce monde sont réunis. Le président chinois Xi Jinping se trouve à Washington. Alors l'heure est à la détente, comme le montre l'accueil exceptionnel que son homologue Donald Trump lui a réservé. Dans un registre plus sobre, Xi Jinping a appelé à éviter tout conflit et toute confrontation entre Washington et Pékin. Et puis à noter qu'il a lancé, Xi Jinping, une mise en garde concernant Taïwan, dossier évidemment sensible, appelant les États-Unis à la prudence sur la question de l'indépendance. Bientôt 49 minutes en temps universel. Suite de cette première édition d'Afrique Soir, Zéphirin Kouadio, on va partir en Côte d'Ivoire. On va parler environnement. La Côte d'Ivoire s'est engagée à porter à 45% la part d'énergie renouvelable dans son mix énergétique, et c'est d'ici 2035.
0: Et Ferkessé-Nougou, dans le nord du pays, la centrale Ferkessé-Solar, développée par PFO Énergie, est l'un des symboles de cette ambition. Hein, mise sous tension en juillet dernier, elle doit injecter chaque année près de 90 gigawatts d'électricité par heure dans le réseau national, une contribution encore modeste à l'échelle du pays, mais qui a toutefois changé la vie des populations riveraines. Reportage, Abdelaziz Diallo.
9: Socorro, un village d'environ 500 habitants à l'entrée de Ferkessé-Dougou. Ici, le bruit du moulin de la Moussa se fait entendre dès les premières habitations. Chaque jour, ce jeune homme y transforme céréales et autres produits pour les villageois. Mais il y a encore quelques mois, son activité était régulièrement paralysée.
10: À un moment, il y avait beaucoup de coupures de courant ici, à Socorro. Et même, ça grillait même des moteurs chez moi ici. Mon activité s'arrête. Pour avoir de l'argent, même m'occuper de ma famille, ça diminue. Même pour avoir 1000 francs, je ne gagne pas.

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1: Votre fidélité nous honore, mesdames et messieurs. Merci d'avoir choisi Radio Mandeléo pour vous informer. Voici d'abord les titres de ces radio-journal. Au sommaire, les fonctionnements des universités et instituts supérieurs au nord et au sud Kivu, au cœur des divergences entre Kinshasa et l'AFSOM 23. Des acteurs du secteur éducatif appellent les deux parties à privilégier le dialogue pour préserver l'avenir de la jeunesse. Ce, au lendemain de la publication d'une note circulaire sur l'ouverture de l'année académique 2026-2027 par l'AFSOM 23. Également dans cette édition, depuis avril dernier, plus de 10 hectares des champs d'ananas, des plantations d'arbres et des ruches d'abeilles ont été ravagées par des feux de brousse dans le groupement Nyakalengwa, en territoire d'Idjoui. La société civile alerte sur cette destruction de l'environnement et appelle les autorités locales et provinciales à intervenir. La technique est assurée par Alain Zard au microphone pour la présentation. Je suis Homer. Mesdames et messieurs, vous suivez Radio Mandeléo, celle qui vous informe par un instant, c'est tout pour les titres.

0: place à présent détaillée. Et vous l'avez suivi au sommaire, des acteurs sociaux et des secteurs éducatifs continuent d'appeler le gouvernement de la RDC et l'AFSEM 23 à prioriser l'avenir de la jeunesse, des instituts supérieurs et universitaires du Sud Kivu et du Nord Kivu dans des décisions qui sont prises dans ces domaines. Pour Audrey Mouquet, enseignante d'université, les belligérants continuent à exprimer leur extrémisme au travers des décisions qui sont prises d'un côté et des contre-mesures de l'autre côté, ce qui dénote d'un véritable bras de fer, n'est-ce pas Hélène Boudjeriri?
1: Il l'est dit là. Lendemain de la publication d'une note circulaire portant sur les directives relatives au fonctionnement des établissements de l'enseignement supérieur et universitaire à l'occasion de l'ouverture de l'année académique 2026-2027. Dans une interview accordée à Radio Maendeleo, jeudi 24 septembre 2026, il estime que les cadres de dialogue existants entre les belligérants, notamment les procédures de Doha réunissant les gouvernements congolais et la FCM 23 devraient servir à discuter des questions qui divisent les deux parties, notamment dans les secteurs de l'ESU. Audrey Mouquet appelle ainsi à la mise en place d'actes de confiance afin de rassurer les parents, les étudiants et l'ensemble de la

0: terrain et affecter le fonctionnement des établissements d'enseignement supérieur au détriment de la jeunesse qui compte sur ces institutions pour sa formation. Audrey Mouquet estime donc que les questions liées au fonctionnement des universités et instituts supérieurs devraient être discutées dans les cadres des négociations afin de parvenir à des solutions qui prennent davantage en compte les besoins de la population. Il en parle.
1: Il est temps de privilégier l'avenir de ces établissements d'enseignement supérieur et universitaire et surtout de la jeunesse qui compte sur ces institutions pour leur formation. Aujourd'hui, à la veille de la rentrée académique, déjà qu'il y a des cadres de dialogue qui existent entre les belligérants, notamment le processus du droit, il faudrait profiter de ce cadre d'échange pour essayer de discuter des questions qui divisent les belligérants. Puisque lorsque deux parties se trouvent déjà sur la table des négociations, il est important de commencer à poser des actes de confiance. Et aujourd'hui, la population a besoin d'être rassurée. Les parents ont besoin d'être rassurés. Les étudiants ont besoin d'être rassurés. Et les actes posés par les deux parties doivent aller dans le sens de rassurer davantage. La population. Mais à la manière que les choses sont en train d'évoluer, il y a un tiraillement. Qui s'observe entre les deux parties. Et ce tiraillement va davantage durcir la situation sur le terrain et ça ne sera pas vraiment en faveur de ces établissements, de ces institutions, ça ne sera pas en faveur de la jeunesse.

0: Yes.
1: Pour rappel, selon cette note circulaire, la rentrée académique 2026-2027 est fixée au 15 octobre prochain dans les universités et instituts supérieurs situés. Dans les zones sous administration de la FCM 23. Les documents précisent que seuls les établissements publics et privés jugés viables ou moyennement viables à l'issue du contrôle de viabilité sont autorisés à fonctionner.
2: Merci à vous, Hélène Boudjiriri, dans un autre registre. De nombreuses violations de droits humains sont rapportées en chefferie ou de Wamuzim ou en territoire de Mwinga, notamment des arrestations arbitraires et des tracasseries à certains postes de contrôle et barrières. Ces éléments ont été évoqués par la société civile de la chefferie de Wamuzim. Au cours d'un conseil de sécurité élargi tenu à Kitutu, dans la chefferie de Wamuzimu le mardi dernier, il a été dit que la multiplicité des barrières et postes de contrôle qui exigent des montants exorbitants pour chaque passager...

0: appauvrit davantage la population qui fait face à une situation économique précaire à cause des conflits armés. À ceci s'ajoutent les exploitations aurifères des minerais et le non-respect des engagements par des sociétés minières qui œuvrent dans la zone. Au chapitre des résolutions, il a été annoncé la suppression de certains postes de contrôle jugés détruits par la population locale. Ayant participé à cette rencontre, le cadre de concertation de la société civile de Wamuzimu salue les décisions prises, estimant que cela va soulager la population. Bienfait Fazili Mulunda, coordonnateur du cadre de concertation de la société civile dans la chefferie de Wamuzimu, en parle.
1: Le cadre de concertation salue la prise en compte de plusieurs revendications de la population par l'autorité de la chefferie et les conseils restreints de sécurité. Nous citons notamment la suppression du poste de la PCR Abissembe, la suppression des postes de contrôle considérés comme illégaux et la décision d'éviter, lors de la prochaine réunion de sécurité élargie, les autorités citées dans le fait présumé des violations des droits humains. L'autorité de la chefferie a également insisté sur la question de la monnaie défectueuse. Le cadre des concertations de la société civile de Wamuzimu que nous dirigeons annonce en fait qu'il poursuivra la sensibilisation de la population sur les décisions prises et accompagnera l'autorité.
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0: Échangeant des chapitres à présent, la ville de Bukavu a connu une coupure générale d'électricité une bonne partie de l'avant-midi de ce jeudi 24 septembre. Selon la direction de la Société Nationale d'Électricité, SNEL, au sud Kivu, la centrale hydroélectrique de Ruzizi 1 a connu un déclenchement général depuis 5h du matin. Il a été causé par l'incendie des câbles moyenne tension et d'un disjoncteur. Aussitôt après, les équipes techniques se sont déployées sur le terrain pour réparer la panne et rétablir la fourniture du courant électrique peu avant midi. Dans un communiqué, la SNEL Sud-Kivu, via son directeur Jovi Mulemangabo, présente ses excuses pour ces désagréments constatés ce jeudi 24 septembre 2026. Entre-temps, les habitants de la RDC en général et ceux du Sud-Kivu en particulier doivent renoncer à certaines pratiques et adopter des dispositions qui leur permettent de s'adapter au réchauffement climatique. Ils doivent entre autres privilégier des énergies moins polluantes comme l'énergie solaire en lieu ou place du carburant, renoncer à la coupure des arbres, éviter les exode rural et consommer une quantité suffisante d'eau potable. Ces recommandations sont de Gérard Kouigouassa, environnementaliste et secrétaire exécutif de l'organisation Héritée de la Justice, au cours d'un entretien avec Radio Maïndéléo. Selon notre source, la perturbation climatique est un phénomène qui frappe actuellement plusieurs régions du monde et les conséquences sont énormes sur la vie des êtres vivants et de l'environnement. Il appelle à l'adoption d'un comportement qui s'adapte au réchauffement climatique. Gérard Kouigouassa en parle.
3: Le climat est influencé est perturbé et modifié par beaucoup d'autres paramètres, notamment c'est lié au comportement des hommes, des humains que nous sommes, les attitudes que nous faisons. Nous sommes au mois de septembre presque à la fin. Nous avons l'habitude qu'au début du mois de septembre, souvent quand les élèves, les jours même les élèves vont à l'école, ils revenaient souvent mouillés. Mais maintenant, nous assistons à un phénomène où même vers la fin du mois de septembre, il n'y a qu'une seule journée, une seule soirée de pluie qui est survenue chez nous. Nous devons en prendre conscience et adopter des attitudes. Alors c'est pourquoi nous devons avoir des comportements conséquents, prendre conscience. Les phénomènes auxquels nous assistons présentement, c'est une perturbation des phénomènes climatiques dont la cause principale, ce sont les activités des hommes chez nous et ailleurs. Les forêts sont en train de disparaître, c'est la coupe des arbres, des calamités, des catastrophes naturelles qui surviennent. Alors c'est à nous de prendre conscience et d'être conséquents de ce que nous faisons.
0: Gérard Kouigouassa est l'invité de la rubrique Parlons-en ce vendredi 25 septembre 2026. Pour rappel, selon des scientifiques, le réchauffement climatique se manifeste dans l'est de la RDC, notamment par la prolongation de la saison sèche avec des températures élevées et des pics de chaleur constatés la journée comme la nuit. Et nous l'avons annoncé au sommaire de cette édition du journal. La société civile du groupement Nyakalingua dans les territoires insulaires d'Idjui alerte les autorités locales et provinciales sur la destruction de l'environnement par des feux de brousse qui
4: ravage souvent des champs d'ananas, les riches d'abeilles et les plantations d'arbres. Hermando Zabona, président de cette structure citoyenne, l'exprime au cours d'un entretien accordé à Radio Maindeleo, jeudi 24 septembre 2026. Il affirme que plus de 10 hectares sont à ce jour détruits par des feux de brousse provoqués par des inconnus. Les détails avec Richelieu Biamana, correspondant de Radio Maindeleo à Idjoui.
5: La société civile du groupement Nyakalengwa regrette de constater que des personnes non nettement identifiées décident de brûler les concessions des autres citoyens, une situation qui provoque de grosses pertes car les champs d'ananas, les riches d'abeilles et les arbres qui contribuent à la protection de l'environnement sont décimés par le feu.
6: L'ananas a remplacé les bananiers ici chez nous. Maintenant, il y a même l'effet de brousse dans des ananas. Bon nombre d'hectares d'ananas ont été brûlés. Et ici chez nous, nous avons remarqué que l'effet de brousse vient de l'inconnu. On ne sait pas d'où vient l'effet de brousse. Même cas pour les champs des eucalyptus, où moi-même j'ai été victime, 2 hectares chez nous et ont été brûlés par l'inconnu toujours. Nous ne savons pas d'où viennent ce fait de brousse comme ça. Les riches d'abeilles aussi ont été brûlés.
5: Hermando Zabona.

0: vie où habite le singe bleu est aussi visé par le feu. Richelieu Biamana, Idji, Radio Maendeleo.
1: Et restons toujours dans le secteur de l'environnement et disons que fusionner la conservation de la biodiversité et la lutte contre les changements climatiques à travers la restauration des habitats dégradés contribuera à renforcer la résilience des écosystèmes et à préserver les espèces menacées. À cela s'ajoute le renforcement de la surveillance face à la déforestation en RDC. C'est ce qui ressort d'un forum média organisé par le Parc national des Kahuzi Biega à l'occasion de la journée mondiale des gorilles célébrée chaque 24 septembre. Détail, Myriam Mofano.
2: Pour le chef des sites du Parc national des Kahuzi Biega, Arthur Kalonji, l'objectif était de sensibiliser les acteurs aux enjeux liés à la conservation des gorilles, des graouers et de favoriser les échanges entre eux afin de mieux protéger l'espèce et son habitat. Il appelle ainsi toutes les parties prenantes à s'impliquer davantage dans la protection de la biodiversité.
3: En rapport avec le Parc national des Kahuzi Biega, site du patrimoine mondial de l'humanité, aujourd'hui en difficulté suite à un problème sécuritaire depuis presque 2 ans. Toutes les activités du parc ont été arrêtées suite à la guerre. Et cela avait permis à ce que les éco-gardes ne soient plus opérationnels. Messieurs et dames, aujourd'hui nous sommes face à l'histoire, chacun d'entre nous, par rapport à l'importance que revêt ces sites du patrimoine mondial qui est le Parc national des Kahuzi Biega. Aujourd'hui, plus que jamais, nous sommes tous interpellés pour que chacun à son niveau puisse se poser la question: quelle sera ma part de responsabilité si je m'étais, si je m'arrête et si je ne fais rien.
2: De son côté, le professeur Isaac Haanamongo Makelele souligne que le gorille des graouers est une espèce endémique en voie d'extinction qui joue un rôle important dans l'équilibre des écosystèmes. Selon les données présentées, environ 800 000 hectares de forêts ont été perdus en République démocratique du Congo entre l'année 2000 et 2018, dont 536 500 hectares dans l'est du pays. La conservation de ces forêts demeure donc indispensable pour préserver la biodiversité et les services qu'elle offre aux communautés. Pour Atosha Biemba Bernadette, coordonnatrice de l'organisation Aprovatour, la dégradation du parc national des Kahuzi Biega affecte également les activités touristiques et les moyens de subsistance de personnes qui en dépendent. Certains acteurs se retrouvent ainsi sans emploi dans un contexte économique déjà difficile. Elle recommande l'union des efforts en faveur de la protection du parc national des Kahuzi Biega et du développement d'un tourisme durable.
4: Il y a des activités qui sont affectées et premièrement, si je prends la censure du mont Kahuzi, parce que là vraiment il faut avoir de l'air pour monter. Mais quand il y a le soleil, quand il n'y a pas la pluie, quand il n'y a pas de l'air qui va le permettre, il n'y a pas aussi des visiteurs qui préfèrent pratiquer des activités touristiques des montagnes. Mais aussi, ça ne nous donne pas aussi de la confiance envers le visiteur. Parce que quand on donne des précautions avant des visites, et parfois, ce n'est pas la réalité retrouvée sur terrain, du coup, la confiance est perdue. Nous, la population, les gouvernements, nous devons travailler en parfaite collaboration pour que les gorilles puissent rester là. Parce que c'est ça aussi, les produits phares que nous avons et nous pouvons vendre à l'extérieur comme à l'intérieur de notre pays.
2: Tenu à l'auditorium de la femme en commune du Banda, cette activité a réuni des professionnels des médias, des scientifiques, des organisations de la société civile, des partenaires du Parc national des Kahuzi Biega, ainsi que les acteurs du secteur touristique.
1: Merci à vous, Myriam Mofano. Et dans le reste de l'actualité, des habitants de plusieurs villages du groupement Pene en territoire d'Idjouin font face à une pénurie d'eau qui dure déjà presque une année. Les villages concernés sont entre autres Bubinga, Muyaya, Buzibou, Buoro, Buumba et Bugaroula. N'est-ce pas, Alain Kabika?
5: Dans un entretien avec Radio Maendeleo, c'est jeudi 24 septembre 2026, certains habitants de ces lieux explique les sources de captage d'eau construites par les comités internationaux de la Croix-Rouge CICR depuis 2002 ont tari pour les unes et d'autres se sont détériorées. À ce jour, pour accéder à l'eau potable, certains habitants se dirigent vers le lac Kivu alors que d'autres utilisent de l'eau issue des rivières, avec tout ce que cela comporte comme conséquence sur leur santé, déplorent ces derniers. Actuellement, indique-t-il, des cas de maladies d'origine hydrique sont signalés dans leur village suite à l'utilisation de l'eau suyée. Cette situation impacte même les structures sanitaires du milieu, car les malades sont obligés de parcourir de longues distances à la recherche de l'eau potable. Un parmi ces habitants en parle au micro de Mouchagalou Sabachomeka, un des correspondants des radios Maendeleo à Idjui.
6: Que les personnes de bonne volonté nous aident à réhabiliter ces sources construite ici chez nous par les CICR depuis 2002. Actuellement, ces sources sont vétustes, jusqu'à ce que l'eau que nous puisons ici cause des maladies dans la communauté. Même l'hôpital de Mouyaï

0: Kenya et d'autres structures sanitaires de la place sont affectées par cette situation. Que les personnes de bonne volonté nous aident à réhabiliter ces sources.
1: Ces habitants appellent les autorités et organisations humanitaires à leur venir en aide en réhabilitant ces sources d'eau pour l'intérêt de la communauté.
2: Merci à vous Alain Kabika. Et avant la deuxième partie de ces radio journal, disons que la concession située en amont du lycée Wima appartient bel et bien à l'université catholique de Bukavu UCB et non à la succession Mufanzala. Le récent déguerpissement des occupants illégaux et ne devrait pas être interprété autrement ou récupéré pour salir l'église catholique ou l'archidiocèse de Bukavu. Cette précision est de Mgr Floribert Bachimbe, vicaire général de l'archidiocèse de Bukavu, dans une mise au point visant à porter la lumière sur le dossier UCB contre Mufanzala. Dans ce document, celui-ci précise que toutes les enquêtes ont conclu en faveur de l'église catholique et l'exécution allait intervenir à tout moment, même avant la prise de la ville de Bukavu par l'AFCM-23. Au sujet des différentes interprétations, Mgr Floribert Bachimbe parle d'une récupération sans fondement. Il appelle les fidèles catholiques et la population en général à ne pas céder à cette manipulation. On l'écoute.
3: Même nos propres fidèles qui ne sont pas suffisamment informés sur ce qui s'est passé et qui sont en train de croire que l'archidiocèse a exploité, si je peux le dire entre guillemets, la présence des rebelles. Mais ce n'est pas vrai. La famille Mufanzala sait très bien que ce dossier existait et il a voulu profiter de la présence de la guerre pour spolier la concession de l'archidiocèse de Bukavu. Alors les gens disent n'importe quoi, ils injurient. Bon, comme ici chez nous, la communication n'est pas contrôlée. On pense que tout ce qui est dit dans les réseaux sociaux, c'est ça la vérité. Mais il y a des documents et tout est clair. Et Mufanzala savait que si la guerre n'était pas venue, le parquet allait passer au déguerpissement de cette parcelle-là. Et beaucoup de gens le savent. Nous demandons donc de rester quand même un peu critique, mais pas commencer à raconter n'importe quoi au sujet de cette parcelle. Et tout le monde sait très bien que avant 1956, un privé ne pouvait jamais avoir un certificat au Congo. Or, cette parcelle existe avant 1956. Parce que la famille Mufanzala est en train de dire qu'ils ont eu le certificat en 1956. Ce qui est faux. Il faut rester vrai, même lorsqu'il y a des problèmes. Tout ce que je peux dire à l'opinion, eh bien, cette parcelle appartient bel et bien à l'archidiocèse de Bukavu.
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2: L'étude visant à évaluer l'utilisation de vaccins RVBO chez les travailleurs de première ligne exposés à la maladie à virus Ebola en RDC et le discours du président burundais sur la situation sécuritaire à l'est de la RDC font partie des sujets publiés par la presse. Hélène Boudjiriri pour la revue de presse.
5: Parlons d'abord de MSF à travers son centre de recherche en épidémiologie épicentre qui a lancé une étude visant à évaluer l'utilisation du vaccin RVBO chez les travailleurs de première ligne exposés à la maladie à virus Poudibungo en RADC. L'initiative baptisée Bravo est intégrée à la riposte menée par le ministère de la Santé, déployée en collaboration avec le ministère de la Santé, Africa CDC et plusieurs partenaires scientifiques. Cette étude doit permettre de recueillir des données sur l'utilisation et l'efficacité potentielle d'RVBO dans les conditions réelles d'une flambée épidémique. Selon ST News qui écrit, ce vaccin est actuellement disponible à grande échelle et son profil de sécurité est bien documenté, notamment en RDC. Il reste toutefois homologué contre les virus Ebola des souches Zaïre et non contre la souche Boudibungo. Selon Gugu Manangama, médecin épidémiologiste et directeur adjoint des opérations des MSF cité par ST News, certaines données préliminaires laissent penser qu'RVBO pourrait conférer un certain niveau de protection contre les virus Poudibungo. L'étude Bravo doit précisément permettre de vérifier scientifiquement cette éventuelle protection et d'en mesurer les bénéfices potentiels. Sur un autre chapitre, le potentiel adopte un regard différent sur la sécurité à l'est du pays avec les titres RDC Rwanda, Trump annonce un conflit réglé, la réalité des terrains dit le contraire. Le quotidien met en avant le décalage entre les annonces diplomatiques et les attentes encore présentes sur le terrain, notamment concernant l'application effective des engagements et des désengagements. Dans la presse en ligne, actualité.cd signale pour sa part une évolution sur les fronts des sanctions américaines avec le retrait du général François Olenga de la liste de l'OFAC. L'information a été confirmée dans la mise à jour publiée le 23 septembre par le Trésor américain qui ne précise pas les raisons de cette radiation. Terminons avec ce titre de l'essentiel RADC, les faux départs des pluies inquiètent. Ces médias indiquent qu'au sud que vous, septembre touche à sa fin, mais la saison des pluies semble toujours hésiter à s'installer. Quelques averses par-ci, quelques précipitations par-là, suffisamment pour mouiller la terre, mais pas toujours pour assurer les agriculteurs. Derrière ces faux départs se profile une question beaucoup plus sérieuse que se pose l'essentiel. Que se passera-t-il s'il est plus tard et davantage? Le calendrier agricole, lui, n'attend pas. Dans de nombreuses zones du sud Kivu, les cultivateurs doivent déjà préparer les semis de la saison A. Mais comment s'aimer sereinement lorsque les ciels jouent les prolongations et que l'humidité du sol demeure insuffisante? S'aimer trop tôt, c'est risquer de voir les graines ne pas germer correctement. Attendre trop longtemps, c'est prendre le risque de raccourcir le cycle agricole. Le problème n'est donc pas simplement météorologique, il est alimentaire, note l'essentiel. Une mauvaise installation des pluies peut fragiliser les récoltes et par ricochet, exercer une pression supplémentaire sur les prix des denrées. Ces médias montrent que le retour hésitant des pluies devrait donc servir d'avertissement et pas pour alimenter la peur.